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1: 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Il quitte sa caverne et traverse le bois, et traverse la ville en évitant les gens. En évitant les gens. 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
1: Il sort de sa caverne et il arrive au fleuve. 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Il respire un grand coup avec beaucoup d'espoir. C'est important pour lui car

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Bonjour à tous et bienvenue dans le Miao Waf Chill Song, votre émission bimensuelle dédiée aux musiques pour animaux. Êtes-vous déjà demandé si votre chat, votre chien ou votre cochon d'Inde aime la musique? Et si oui, quel genre de musique? Comme nous les humains, nos amis à quatre pattes aiment aussi la musique. Pas forcément la musique qu'on écoute, ça ne sera pas du rap ni du heavy metal. Mais plutôt des musiques que je dirais plus douces, plus chill. On va dire plus de la musique classique ou des musiques d'ambiance. Et pourtant, contrairement à ce que l'on peut croire, il existe bel et bien des musiques pour les animaux. Elles ont pour vocation d'apaiser les animaux dans des situations anxiogènes comme un trajet en voiture par exemple, de les aider à s'endormir ou tout simplement de les rendre heureux. Pour cette 18e émission de la saison, je vous propose de découvrir ou redécouvrir certaines musiques pour nos amis à quatre pattes. Tout de suite, les morceaux Breeze d'Hélène Jane Long, qui est une musique tant destinée aux chiens qu'aux chats, suivi du morceau Au revoir l'anxiété de Marco Rinaldo, qui est une musique tant destinée aux chiens qu'aux chats. Et je vais terminer cette émission avec le morceau Help Your Pets, qui est une musique tant destinée aux chiens qu'aux chats.

C'est la fin du Miaouaf Shi Song sur Studio Zef. Merci de m'avoir suivi tout au long de cette émission. D'ailleurs, cette émission et les anciennes émissions du Miaouaf

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0: 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On est ensemble, nous sommes le 25 mai 2026 et le lundi de Pentecôte est un jour férié en Allemagne. Soyez donc les bienvenus pour cette émission spéciale. C'est Marco Voltaire au micro. Émission spéciale qu'on consacre aujourd'hui aux accords que les États-Unis ont passés avec une série de pays en Afrique pour y expulser des personnes migrantes. Des accords migratoires pour le moins controversés qui donnent lieu à des situations ubuesques où des migrants latino-américains se retrouvent à Kinshasa, où des ressortissants cubains ou birmans sont expulsés au Soudan du Sud. Selon les cas, ces personnes choisissent alors de rester ou de repartir, entre guillemets, volontairement dans leur pays d'origine. Une dizaine de pays sur le continent ont passé de tels accords, souvent dans une certaine opacité, en espérant des contreparties de l'administration Trump qui n'hésite pas à exercer une pression maximale pour obtenir ce qu'elle veut et mener coûte que coûte sa politique d'immigration ultra restrictive. C'est ce qu'on appelle la diplomatie transactionnelle. Et pour débuter cette émission, on pose les bases pour bien cadrer de quoi on parle ici avec mon collègue Salé Moinami-Longo. Bonjour. Comment comprendre, Salé, la démarche de l'administration Trump ?
1: Eh bien, ces accords permettent aux États-Unis d'expulser des personnes qui, suite à une décision de la justice américaine, ne peuvent pas être directement renvoyées dans leur pays. Par exemple, parce qu'ils risquent d'y être persécutés ou parce que cet État refuse de les reprendre. D'où l'idée d'avoir recours à des pays tiers. En somme, les autorités américaines contournent leur propre système judiciaire et externalisent la procédure vers d'autres États, que ce soit en Amérique latine, mais aussi et surtout donc en Afrique.
0: Et quels sont les pays du continent qui ont conclu ces accords pour accueillir des exilés ?
1: Ils sont une dizaine de pays. Le dernier en date, c'est la Sierra Leone, qui a annoncé être prête à accueillir environ 300 ressortissants ouest-africains par an. Il y a aussi la RDC, le Ghana, le Cameroun, la Guinée équatoriale, le Swatini, l'Ouganda et le Soudan du Sud. On parle de négociations aussi avec le Burundi et la Centrafrique.
0: Et je parlais d'opacité tout à l'heure. Que sait-on finalement sur les modalités de ces accords ?
1: C'est là l'une des grandes difficultés de ces sujets. La Commission africaine des droits de l'homme et des peuples dénonce elle-même un manque de transparence. Le site Third Country Deportation Watch, qui est le fruit de la collaboration de plusieurs ONG de défense des droits des migrants et qui suit précisément ces expulsions vers des pays tiers, le montre bien. Dans la plupart des cas, il s'agit d'un transfert temporaire et de donner à un autre pays la responsabilité de gérer l'expulsion de la personne vers son pays d'origine. Ce serait le cas du Cameroun ou du Ghana. Le journal New York Times écrit que des documents gouvernementaux montrent que l'administration américaine privilégie désormais cette voie. Dans d'autres cas, il s'agirait de permettre à la personne expulsée de demander l'asile dans le pays tiers considéré comme sûr ou d'être expulsée. C'est comme ça que ça marche au Rwanda, par exemple. Enfin, dans les cas du Soudan du Sud ou de l'Eswatini, le site explique que les accords prévoient des transferts de détenus vers des prisons de ces pays.
0: On a pu lire dans une note d'actualité sur le site du ministère américain de l'Intérieur que des criminels barbares sans papiers avaient été expulsés vers le Soudan du Sud. Donald Trump parle en permanence de migrants dangereux pour les États-Unis. Mais qui sont en fait ces migrants expulsés ?
1: Eh bien, certaines de ces personnes ont été condamnées aux États-Unis, mais certaines seulement. On a cet exemple qui avait été largement relayé par les médias. Environ 250 Vénézuéliens avaient été renvoyés vers El Salvador, dans une gigantesque prison de haute sécurité. Eh bien, la moitié d'entre eux avaient un casier judiciaire vierge, comme l'a conclu une étude des ONG Human Rights Watch et Christosan, et qui ont rapporté des cas de torture et de violences sexuelles dans cette prison. Et seulement 3% des expulsions ont été condamnées pour un acte violent aux États-Unis.
0: Oui, j'ajoute qu'en RDC, le président Tshisekedi a assuré lui-même que la RDC n'accueillerait aucun criminel. Merci Salé Moinami-Longo. Eh bien, on y va aux États-Unis. Beaucoup d'ONG là-bas voient dans ces expulsions vers des destinations inconnues une méthode pour faire peur. Vous allez l'entendre dans ce premier reportage à New York de Jean-Claude Abalo que ces accords migratoires augmentent encore plus la pression psychologique sur les personnes sans papier.
2: Farida, 42 ans, réside aux États-Unis depuis 6 ans. Cette aide-soignante est mère de 2 enfants, migrante ouest-africaine sans papier qui préfère taire sa nationalité par crainte de représailles, vit aujourd'hui dans une angoisse permanente, non seulement d'être expulsée, mais en plus vers un pays tiers où elle n'aurait aucune attache et aucun repère.
3: Depuis le durcissement des politiques migratoires, tout le monde vit avec beaucoup plus d'anxiété et de peur. Bon, c'est vrai qu'il y avait déjà la peur, mais aujourd'hui, il faut prendre beaucoup plus de précautions, il faut faire beaucoup plus attention à toutes les actions que nous posons tous les jours. Donc, mentalement, c'est assez fatigant.
2: Parfait, 37 ans, est également un migrant ouest-africain sans papier et père de famille. Il vit aujourd'hui dans le Colorado après avoir passé plusieurs années dans la région de New York et New Jersey, où il avait travaillé dans le bâtiment et dans la livraison. Installé aux États-Unis depuis plus de 8 ans, il décrit un quotidien devenu presque invivable depuis le retour de Donald Trump à la Maison-Blanche et l'intensification des opérations menées par l'ICE, la police de l'immigration.
4: Par rapport au quotidien, là, ça ne va pas du tout. On a envie d'aller travailler, on travaille pour qu'on paie les taxes. Mais malgré ça, l'affaire d'immigration, là, on ne sait pas ce que la politique de maintenant veut de nous. Hein. Et on a peur qu'on nous arrête, qu'on nous sépare de notre petite famille. On veut aller acheter des trucs à manger, on veut aller à Londres, on ne peut pas aller. Il faut rester comme des souris qui ont peur du chat.
2: Nombre de personnes immigrées ne souhaitent plus répondre aux médias par peur de perdre leur anonymat et d'être expulsées. La politique d'expulsion massive a été l'une des principales promesses de Donald Trump. Elle vise les migrants sans papier, bien que souvent installés et travaillant aux États-Unis depuis des années, ainsi que des demandeurs d'asile déboutés. La Maison-Blanche insiste aussi sur le fait qu'il s'agit de se débarrasser de criminels qui présenteraient un risque pour la sécurité intérieure. Reste que nombre de personnes ne peuvent être expulsées vers leur pays d'origine en raison d'une décision de justice américaine. D'où l'idée de contourner le système judiciaire en concluant des accords avec des pays tiers. À New Rochelle, une banlieue au nord de Manhattan, plusieurs dizaines de manifestants dénoncent chaque week-end ce qu'ils considèrent comme une politique de la peur. Raya Salter, coordinatrice de l'ONG Indivisible Worcester.
5: J'ai des amis qui ont vraiment peur de l'ICE. Ils ont l'impression qu'ils ne peuvent plus voyager, même sortir de chez eux, tant ils sont effrayés. Il est essentiel pour nous d'être là pour ceux qui sont enfermés chez eux, trop terrifiés pour sortir parce qu'ils craignent pour leur vie. Nous devons résister et lutter.
2: Au-delà de la pression psychologique, de nombreux juristes s'interrogent sur la légalité même de ces accords migratoires. Tatiana Infante est avocate en immigration.
6: Il n'y a aucune légalité avec cette administration. Je ne pense même pas qu'ils connaissent le mot légal. Ils font simplement ce qu'ils veulent. Ils agissent sans l'autorisation du Congrès. Ils veulent agir comme bon leur semble.
2: L'avocate et activiste dénonce une démarche inhumaine.
6: Le simple fait d'avoir un président qui ne respecte pas les règles et qui envoie des gens vers un autre continent, c'est tout simplement impensable. Je trouve cela injuste. J'ai l'impression qu'il cherche simplement à en faire des exemples, à se débarrasser des gens sans aucune justice et c'est inhumain. Il traite les immigrés comme des animaux et je pense qu'il traite les animaux mieux que les immigrés dans ce pays.
2: Pour les défenseurs des migrants, ces accords migratoires sont contraires à la dignité humaine, au droit international et nuisent à la santé mentale de milliers de personnes vivant déjà dans la précarité.
0: Il y a près d'un mois, une quinzaine de ressortissants d'Amérique latine sont arrivés à Kinshasa. Ils viennent du Pérou, encore de la Colombie et se retrouvent hébergés au Venus Village. C'est un complexe hôtelier situé dans l'est de la capitale congolaise. Aux dernières nouvelles, ils disposaient d'un titre de séjour temporaire en RDC et ils peuvent choisir de rentrer dans leur pays d'origine. Alors, l'accord n'a pas manqué de faire des vagues. Début mai, le président Félix Tshisekedi a expliqué que l'accueil de ces migrants n'était qu'un simple service rendu aux États-Unis, une gentillesse entre partenaires, comme il l'a appelé, et que la RDC n'accueillerait aucun criminel. Eh bien, tout cela peine à convaincre l'opposition et les Congolais que Jean-Noël Bamwezé a rencontré à Kinshasa.
7: Nous sommes dans les environs du Venus Village où, selon nos sources, se trouvent toujours une quinzaine de ressortissants sud-américains. S'ils sont parfois autorisés à sortir, ils restent coupés de la société puisqu'ils sont en permanence accompagnés de policiers, selon nos sources. Dans les rues de Kinshasa, les Congolais que nous avons rencontrés semblent plutôt opposés à la présence de ces migrants.
8: ça n'a pas d'essence. Le Congo va mal. Nous, les habitants, nous-mêmes, nous souffrons. Nous sommes pauvres. Comment est-ce que ces gens-là peuvent vivre ici à Kinshasa? Il allait seulement gérer ces gens-là en Amérique, pas sinon au Congo.
9: J'ai attendu seulement des étrangers. Ils sont déjà là. Comment on peut amener les étrangers ici? Pour faire quoi ici?
10: Je suis content. La RDC, c'est le pays qui rassemble plusieurs nationalités. Si les politiciens le font pour leur intérêt, là, c'est mauvais.
11: Notre président, Elisa, qui je ne sais pas, il agit comme ça. Pourquoi? Avec quel avantage d'abord? On doit bénéficier quoi? J'avais suivi ça, mais ça m'a beaucoup dérangé.
7: L'opposition lève le ton contre la déclaration du président Félix Tshisekedi qui a parlé de gentillesse entre partenaires. Christian Mwando, président de l'opposition parlementaire, rappelle que la RDC n'est pas la propriété privée du président.
12: On ne peut pas faire des gentillesses à ses amis en important des indésirables sur le sol congolais qui est une propriété de l'ensemble des Congolais. Pour cela, il faut des accords entre pays qui fixent le nombre, la durée et les conditions dans lesquelles ces gens vont rester en République démocratique du Congo. Ces aspects n'ont pas été révélés et cela nous inquiète.
7: Des députés, autant de la majorité que de l'opposition, ont tenté d'obtenir des détails sur la procédure et le contenu de l'accord migratoire. Ils se sont adressés à la ministre des Affaires étrangères à travers des questions au gouvernement de Biafril. Mais enfin, Thérèse Kaikwamba ne s'est jamais présentée, créant ainsi un doute selon l'opposant Christian Mwando.
12: Nous avons des doutes quant aux accords signés entre Kinshasa et les États-Unis. Personnellement, j'ai adressé une question orale avec débat à la ministre des Affaires étrangères pour qu'elle vienne nous dire quel est le contenu de ces accords. Cette dernière n'a pas été invitée par le bureau. Ça veut dire qu'il y a quelque chose à cacher. Or, en cette matière-là, qui concerne l'état des personnes devant vivre même temporairement sur notre sol, c'est quelque chose qui doit être traité par l'Assemblée nationale. Cela n'a pas été fait. Ces accords sont secrets.
7: Certaines organisations de la société civile estiment que le manque de communication est au cœur de la polémique. C'est ce que pense Carlos Mupili, président du Conseil suprême de la société civile de la RDC.
13: Notre population était investie par une peur du fait que le président américain Donald Trump les avait mal présentés, que ce sont des criminels, ce sont des bandits. Nous, on se disait, si l'Amérique a peur de les accueillir alors qu'elle a une police très sophistiquée, que sera maintenant nous, les Congolais? Mais si le président de la République, Félix Tshisekedi, met en place une très bonne communication pour laver d'abord les clichés négatifs, criminels, je pense que tout marchera.
7: Pendant ce temps, un tribunal aux États-Unis a récemment ordonné le retour aux États-Unis de l'une de ces personnes expulsées. Le juge a conclu que la Colombienne Adriana Maria Quiroz Zapata, qui souffre de diabète et d'un trouble thyroïdien, a été expulsée. Alors que la RDC a refusé de l'accueillir car, comme l'indique le jugement, le pays n'est pas en mesure de lui fournir des soins médicaux suffisants.
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0: Et nous avons contacté l'Organisation internationale pour les migrations qui rappelle ne pas intervenir dans les expulsions pratiquées par les États-Unis qui sont gérées exclusivement entre les gouvernements. Mais l'OIM précise qu'à la demande de certains gouvernements, eh bien, elle peut fournir une assistance humanitaire post-arrivée et lorsque les personnes le demandent et que cela est possible, les assister avec un retour volontaire vers leur pays d'origine conformément à son mandat et au cadre juridique applicable. Voilà une partie de la réponse que nous avons reçue de l'OIM sur son rôle dans ces processus. Et je vous propose maintenant d'appeler Camille Lecoz. C'est la directrice associée du groupe de réflexion Migration Policy Institute, basée en Europe et aux États-Unis.
15: Oui, bonjour Marco.
0: Oui, bonjour. Merci d'être avec nous. On va peut-être commencer par les premiers concernés, ces expulsés qui se retrouvent à des milliers de kilomètres de chez eux, loin de leurs proches. Dans quelle situation se retrouvent-ils ?
15: Effectivement, c'est une situation d'une grande opacité parce qu'il y a un certain nombre d'accords qui ont été passés entre la Maison Blanche et différents États, dont des États africains. Et chaque accord est particulier et dans le cours de chaque accord, chaque État africain s'est engagé à accorder des droits différents aux personnes. Donc, qu'on a pu observer, nous, dans nos analyses au Migration Policy Institute, c'est que dans certains cas, les personnes qui étaient transférées vers ces États tiers pouvaient déposer une demande d'asile, pouvaient potentiellement avoir accès à un statut légal. En revanche, dans d'autres cas, il s'agissait simplement d'envoyer les personnes vers un État en espérant qu'ensuite ils allaient rentrer de leur propre chef dans leur pays d'origine.
0: On a l'impression que quasiment personne ne pourra demander l'asile dans ces pays de destination, non ?
15: Oui, et quand bien même elles en auraient, il faut voir aussi les conditions d'accès à ce système d'asile, parce qu'évidemment, ce type d'accord existe. Ce sont des accords de pays tiers sûrs où en fait, on peut envoyer une personne dans un autre pays avec lequel elle a un lien, par exemple. Mais là, il faut que le pays en question ait des procédures d'asile qui soient au niveau. Ce n'est pas forcément le cas dans certains des pays dans lesquels elles ont été envoyées. Et quand bien même, que nous, on a travaillé avec mes collègues sur le cas du Guatemala, il y a un certain nombre de personnes qui ont été envoyées vers ce pays. Les personnes pouvaient effectivement demander l'asile, mais ensuite, le soutien auquel elles avaient accès était très limité.
0: Est-ce qu'on peut dresser le profil des personnes expulsées ? Donald Trump parle de criminels, de barbares, mais comme souvent avec le président américain, on se doute que la réalité est plus compliquée, non ?
15: Non, là encore, il y a vraiment un manque d'informations sur ce sujet. Mes collègues aux États-Unis ont estimé qu'il y avait à peu près 15 000 personnes qui avaient été déportées par l'intermédiaire de ces accords. Sans savoir exactement dans quelles conditions, quel était leur statut légal, est-ce que c'était seulement des personnes qui avaient été condamnées ou pas. Donc vraiment, il y a un manque d'informations sur ces profils, et c'est pour ça que c'est important aussi qu'il y ait des reporters qui puissent aller voir sur le terrain pour examiner ça de manière un peu plus étroite. Ce qui est sûr, c'est que pour cette administration, finalement, l'objectif, c'est vraiment d'inciter les personnes en situation irrégulière à quitter le territoire américain. Et donc, l'objectif, c'est de faire peur et de menacer, en quelque sorte, les personnes en leur disant « si vous n'optez pas pour le retour volontaire, si vous ne partez pas de vous-même des États-Unis, vous risquez de vous retrouver dans un pays très lointain. » Je pense qu'il y avait par exemple un Mexicain qui avait atterri au Sud-Soudan. Enfin, on voit bien que ce type d'exemple, ça peut vraiment effrayer des personnes et les inciter à partir d'elles-mêmes.
0: Est-ce qu'on peut parler de no man's land juridique pour les exilés ?
15: Ce qui va se jouer dans les prochains mois, ça va être dans les cours américaines. En fait, il y a de nombreux de ces cas qui ont été portés à l'attention des cours. Ce qu'on sait, c'est qu'un certain nombre vont finir au niveau de la Cour suprême. Mais cette administration, depuis le début, leur stratégie, c'est d'avancer et de voir ensuite s'ils se font condamner et éventuellement revenir en arrière. C'est évident que pour beaucoup de ces personnes, elles se retrouvent dans une situation juridique, mais pas seulement juridique, je veux dire vraiment dans des situations de grande vulnérabilité. Ce qui est intéressant aussi de regarder, c'est quelles sont les réactions des opinions publiques. Vous avez parlé des Swatini, mais par exemple dans un pays comme le Ghana, l'opinion publique s'est mobilisée contre ces accords. Les voisins de la CEDEAO ont aussi manifesté leur mécontentement. Donc il y a eu aussi des réactions dans les opinions publiques africaines par rapport à ce type de positif.
0: Oui, ces accords ont mauvaise presse, c'est le moins que l'on puisse dire. Donc, que gagnent les pays africains à participer à cette démarche ou alors n'ont-ils tout simplement pas le choix et c'est du chantage avec ce risque d'être frappé par la foudre de Donald Trump?
15: Il y a une part évidente de chantage avec des pressions très importantes. On voit bien comment cette administration fonctionne en exerçant des pressions très importantes sur différents pays. Donc c'est l'un des aspects. L'autre aspect, c'est qu'il y a eu

0: corps de pays tiers sûrs, c'est-à-dire que les personnes sont envoyées vers des États par lesquels elles ont, par exemple, été en situation de transit, qui ont des systèmes d'asile qui fonctionnent. Là, ces dispositifs pourraient être légaux au regard du droit international. En revanche, en ce qui concerne d'autres accords et ceux qu'on a vus où des personnes, par exemple, sont envoyées au Salvador où elles sont emprisonnées, je me réfère au cas des Vénézuéliens qui ont ainsi été envoyés. Là, c'est évident qu'on ne voit pas sous quel ressort on se place, en fait.
1: Merci Camille Lecoz. On vous retrouve dans un instant, mais d'abord, on part au Ghana. On a parlé de cette opacité autour des accords, de la pression exercée par l'administration américaine sur les pays africains. Le Ghana en est un autre bon exemple, comme vous allez le voir avec ce reportage à Accra de Claudia Lacave. La particularité du Ghana, c'est que le pays n'accepte que d'accueillir des migrants ouest-africains.
2: C'est un sujet pour le moins sensible au Ghana. Même certains experts indépendants que nous avons contactés refusent de se prononcer. L'accord d'expulsion entre l'administration Trump et le gouvernement de John Dramani Mahama a d'abord été conclu en secret à l'été 2025, avant que son existence et l'arrivée d'un groupe de West-Africains, surtout des Nigérians, en septembre dernier, ne soient révélés par les médias. Mais la procédure reste confuse. Le Parlement local n'a toujours pas obtenu le texte de l'accord pour ratification. En février, c'est la Cour suprême du Ghana qui a exigé que l'organisation de la société civile Democracy Hub, qui représente devant la justice au Ghana certaines des personnes expulsées, puisse accéder au contenu de l'accord. Du côté du gouvernement, c'est le silence radio à tous les étages, au point où l'on se demande si cet accord existe vraiment sur le papier. Nous avons posé la question au professeur de relations internationales du LESIAD, Daniel Dramani Kiposunyezi, qui estime qu'il faut s'en remettre à la justice.
3: Cela y ressemble un peu, mais puisque la Cour a fait une demande, je suis sûr qu'ils vont devoir s'y plier. Et s'il y a bien une raison pour laquelle ils ne veulent pas rendre le document public, je suis sûr qu'ils l'expliqueront aux juges et que ceux-ci décideront. C'est alors qu'on saura s'il y a un accord écrit ou non.
2: Quelques dizaines d'exilés sont ainsi arrivés au Ghana à bord d'un avion de l'US Air Force. Ils ont été reçus par des agents de l'immigration confus, puis détenus dans un camp militaire pendant des jours, avant que certains soient déposés à la frontière du Togo sans papier ni instruction. Il semble que face à l'engouement médiatique et aux poursuites judiciaires, le Ghana ait décidé d'évacuer le problème vers son voisin, où certains expulsés vivent cachés. Aux États-Unis, plusieurs de ces exilés avaient bénéficié de décisions de justice les protégeant d'un renvoi vers leur pays d'origine où leurs vies sont menacées pour leur position politique ou des problèmes avec l'État. Cela n'aura donc pas empêché leur expulsion. Oliver Barker Vormawor est le président de Democracy Hub.
4: Les circonstances dans lesquelles une personne peut être transférée d'un pays à un autre reposent soit sur des transferts volontaires, soit sur l'extradition pour des crimes commis. Aucune de ces personnes n'a été extradée vers le Ghana pour des crimes commis au regard de la législation ghanéenne. Le gouvernement n'avait donc aucun fondement juridique pour procéder à leur transfert involontaire. Cela signifie que leur renvoi au Ghana sans leur consentement constitue une violation tant du droit international que du droit ghanéen.
2: Depuis, plusieurs groupes d'expulsés ont atterri au Ghana, dont le dernier le 16 avril, explique l'activiste. On parle en tout de plusieurs dizaines de personnes, mais à la différence du Rwanda, de l'Iswatini, de l'Ouganda ou encore du Soudan du Sud, le Ghana n'accueille que des Ouest-Africains. Le président John Dramani Mahama plaide ainsi la solidarité régionale, rappelle le professeur Daniel Dramani Kiposunyezi.
3: Le gouvernement a dit qu'il acceptait les citoyens ouest-africains parce qu'il pense que le Ghana a une responsabilité dans la protection des intérêts des citoyens ouest-africains qui étaient enfermés ou qui étaient détenus, en utilisant ce mot avec précaution dans certains centres de détention en Amérique. Après l'accord, le gouvernement a donné des précisions qu'il n'accepterait pas tous les expulsés et s'est opposé à l'accueil de ceux destinés à l'Amérique latine.
2: En réalité, le Ghana a cédé à la pression de la Maison-Blanche qui avait restreint l'an dernier les visas accordés aux ressortissants ghanéens à des séjours courts, mais aussi augmenté les droits de douane sur les produits ghanéens à hauteur de 15%. Deux mesures annulées suite à l'accord migratoire. Le gouvernement à Accra avait d'abord nié tout lien avant que le ministre des Affaires étrangères, Samuel Ablakwa, ne finisse par reconnaître un deal donnant-donnant concernant

0: concernant les visas sur le plateau d'une chaîne de télévision. La levée de ces restrictions n'aura pourtant été que de courte durée, puisque depuis fin janvier, le Ghana fait à nouveau partie de la liste des pays dont les visas sont limités au séjour court aux États-Unis. Pour le professeur Kipo Sunyezi, ces visas sont toutefois plus importants que les visas d'immigrants longs. Ainsi, le Ghana continue à soigner ses relations avec les États-Unis, considérés comme un partenaire bilatéral privilégié.
1: Et on retrouve Camille Lecause du Migration Policy Institute parce que j'ai encore une question pour vous. L'Union européenne planche depuis longtemps sur la création de ces hubs de retour qui permettraient d'externaliser les traitements des demandes d'asile. Alors, est-ce que l'Union européenne va finalement emboîter le pas aux États-Unis ou est-ce que c'est pas du tout comparable ?
2: Alors, ce qui est différent, c'est que les Européens, en fait, ont mis en place deux dispositifs. Le premier, c'est qu'ils viennent d'adopter un nouveau dispositif qui va permettre, s'ils trouvent un pays tiers qui remplit un certain nombre de conditions, de transférer des demandeurs d'asile vers cet État et que cet État va ensuite pouvoir traiter ces demandes d'asile. Ça a été rendu possible juridiquement. Il reste à voir pratiquement comment ça va être mis en œuvre, comment trouver un État qui va accepter de coopérer avec des États membres et deuxièmement, qui aura un système d'asile suffisamment robuste pour pouvoir prétendre à ce type de dispositif. Le deuxième dispositif qui est en cours de négociation dans le cadre d'un règlement plus large qui s'appelle le règlement retour, qui vise à réformer la politique de retour de l'Union européenne, ce sont ces hubs pour le retour où les États européens pourraient envoyer des personnes qui n'ont pas le droit de rester dans l'Union européenne, qui ont une décision de retour que les États européens n'arrivent pas à renvoyer dans leur pays d'origine pour diverses raisons, et donc ils enverraient faire cet État tiers. Et là, vraiment, ce qui est en train d'être négocié entre le Conseil, la Commission et le Parlement européen, c'est quelles seraient les conditions pour mettre en place ces hubs pour le retour et quelles seraient aussi les conditions de suivi. Est-ce qu'il y aura des missions de surveillance, des conditions pour les personnes qui sont envoyées vers ces hubs pour le retour? Dans ces deux cas, néanmoins, on reste à un stade très théorique. Pour l'instant, ce sont des dispositifs qui existent sur le papier, mais pour lesquels il va encore falloir que les États européens trouvent des partenaires et vraiment opérationnalisent ces dispositifs.
1: Donc l'approche européenne serait-elle plus humaine ?
2: La différence, c'est que ces dispositifs vont vraiment être encadrés par le droit européen, ce qui n'est pas le cas des différents accords que l'administration Trump a conclus. En revanche, sur le principe, on voit bien que l'approche est similaire, à savoir envoyer des personnes vers des pays tiers avec lesquels ils n'ont pas forcément de lien, d'une part, et d'autre part, utiliser l'existence de ces return hubs ou de cette menace de déportation vers un État tiers pour convaincre les personnes de rentrer d'eux-mêmes dans leur pays d'origine.
1: Merci beaucoup. Et c'est ainsi que se termine cette émission spéciale, à retrouver évidemment en ligne sur toutes nos plateformes DW Afrique.

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2: Alors cette semaine, nous restons en Gascogne et je vous emmène découvrir une association qui s'appelle Savez Climat. Quand j'ai vu son site, j'ai été assez impressionné car c'est ce genre d'association trop rare qui prennent les problèmes dans leur globalité et qui essaient de trouver des solutions locales avec les gens. C'est un petit peu le cas de Savez Climat donc que va nous présenter Sophie. Bonjour Sophie.
3: Bonjour Nicolas.
2: Alors Sophie, Savez Climat, c'est quoi? Ça part de quoi? Vous partez d'un constat, le climat, je suppose?
3: Ben, on part de, ouais, on est face à un bouleversement climatique, on est face à une ribambelle de mauvaises nouvelles qui s'accentue de jour en jour, d'année en année. Et en fait, face à ce constat, ben, plutôt que de partir en éco-anxiété, en fait, on se réunit à trois au début pour se dire ben, qu'est-ce qu'on peut faire? Il faut agir parce que sinon on va déprimer. Et donc comme ça est née l'idée de faire une association pour créer du lien, en fait, de se mettre ensemble et d'agir face à ce bouleversement climatique localement, sur le territoire, à notre mesure, en fait, à notre mesure de citoyen. On sait qu'on ne peut pas faire des grands chamboulements, on ne peut pas faire tout seul là, des grandes choses qui vont réellement avoir un impact fort pour que le climat aille mieux. Mais localement, on se dit qu'en agissant, déjà, on évite de déprimer. Enfin, vraiment, c'est quand même le but premier. Et puis, on est...
2: C'est le club des éco-anxieux anonymes, en fait.
3: Non, parce que justement, en fait, le fait d'agir, on est debout, en fait. Et d'être debout ensemble, ben, on est plus fort. Et puis, on crée de belles choses, quoi. Donc, c'est comment transformer le territoire ensemble. Mais en étant humble, quoi. Voilà, en étant humble face à cette immense chose qui nous tombe dessus.
2: Alors, on est ici dans un territoire rural. Alors, on n'est pas très, très, très loin de Toulouse, mais suffisamment pour parler de ruralité. Vous avez trouvé facilement, rapidement, des gens qui aussi, dans leur coin, avaient envie de changer les choses?
3: Bah, en fait, on était trois au début. Première réunion, on était trois. On s'est dit, prochaine réunion, tout le monde revient avec deux, trois personnes. Et la deuxième réunion, on était 10 ou 12, je ne me rappelle plus, c'était ici dans la cuisine. Et à partir de là, en fait, ben, on s'est dit, bon, ben, en fait, il faut qu'on travaille sur quelle thématique, qu'est-ce qu'on fait. Et donc là est née, en fait, l'idée de travailler par groupe de travail sur différentes thématiques.
2: Qui étaient,
3: parce qu'on a changé un petit peu notre mode de fonctionnement depuis, mais en 2019, alors d'abord, la première des choses qu'on a faites quand même, c'est avant de ces groupes de travail, c'est une première conférence, en fait, sur le climat. Avec Aurélien Ribes, qui est climatologue. Et donc, il nous a fait une première conférence, on l'a appelé, et là, ça a été un peu même pour nous, un choc, parce que on était à la salle de Saint-Martin. La salle de Saint-Martin, elle fait de mémoire 180, bon, entre 100 et 200 places, on va dire. Et la salle était comble, il y avait des gens sur les marches. Et là, on a pris une bouffée de. Bah, on s'est dit que c'était utile. Et donc là, ça a été un gros choc positif pour nous. Et à partir de là, en fait, à partir de cette conférence, on s'est dit, il y a plein de domaines à travailler. Donc, on va faire par groupe de travail qui partait de l'alimentation, l'énergie, l'éducation, les déchets, les arbres, ouais, la biodiversité. Alors, l'éco-construction, c'est venu après parce que c'est dans l'habitat. Ça, c'est dans le groupe Habitat et Énergie qu'est né le fameux projet dont on parlera tout à l'heure. Donc on avait comme ça 5 groupes et ces groupes, il y avait une émulation, plusieurs personnes qui travaillaient dans ces groupes et l'idée c'était que chaque groupe soit autonome, on propose des projets, on fait. Et puis il y avait une organisation avec une coordination pour relier tout ça et puis très vite le deuxième grand truc qu'on a fait c'est la fête du climat en 2020 organisée à Saint-Martin et où l'idée, c'était de réunir plein de monde pour sensibiliser et surtout montrer des alternatives. Comment faire autrement, en fait, dans notre vie au quotidien. Et donc, c'était ce qu'on a appelé le village des alternatives, où voilà, il y a plein de gens, d'artisans, qui proposaient pour faire autrement sur l'énergie, l'habitat, etc. Les producteurs locaux, évidemment, et puis la gestion des déchets. Enfin, voilà. Donc, c'était un grand festival. Qui a très bien marché, où on a fait aussi une démonstration d'un grand repas, fabriqué par un cuisinier avec des produits locaux, sans jetables, etc. Bon, à l'époque, il n'y en avait pas beaucoup qui le faisaient, donc avec de la vaisselle, etc. Enfin bon, c'est tout bête, mais c'est des choses très concrètes, en fait, pour faire démonstration, pour faire autrement. Donc voilà, et donc cette fête du climat, c'est là où vraiment on a pris une marche supplémentaire en termes d'adhésion, où on a eu plein de gens qui nous ont rejoints, et donc les groupes de travail se sont étoffés, etc. Donc en fait, nos actions à l'époque, il y avait à la fois de la sensibilisation, de la formation, des conférences. Il y avait ensuite du travail en alimentation sur cartographier les producteurs locaux sur le coin, et puis tout un travail par exemple sur une étude. Alors, je dis ça en vrac parce qu'on en a fait plein des projets, mais par exemple sur comment relocaliser en fait la cantine et la restauration scolaire, parce que les enfants ici sur le territoire, encore aujourd'hui, mais bon, c'est en train de changer, donc on y est arrivé, mais ça prend du temps. Ils mangent en fait avec de la restauration en fait qui font un portage froid, des grosses boîtes qui font des milliers de repas. Et donc l'idée, c'était de comment relocaliser. Donc on a fait des conférences, etc. Une des premières conférences était pendant cette fête du climat, justement en 2020, qui a vraiment marqué quand même les élus. On a retourné quelques élus à ce moment-là. Qui ont changé leur regard sur nous parce que on leur apportait des choses très concrètes dessus. Et puis par-dessus, il y a eu le Covid quand même qui nous a aidés pour le coup de ce point de vue-là, parce qu'ils se sont retrouvés tout d'un coup la restauration scolaire, le Covid, tout ça, en fait on fait plus à manger, il y a plus rien qui arrive dans les assiettes pour les enfants. Et donc tout d'un coup en se disant il faut qu'on soit autonome. Et donc ça a fait qu'ils ont lancé toute une étude pour savoir comment relocaliser toutes les cantines scolaires sur le territoire. Donc c'est toujours à l'étude, mais là il va y avoir encore une marche supplémentaire qui va être franchie normalement là, un peu plus concrète là dans les années à venir. Donc on espère que ça va aboutir enfin, mais voilà, ça fait déjà 6 ans. Enfin, ça prend un temps fou, quoi. Donc il faut pas lâcher. Faut rester motivé et puis se dire que il faut rien lâcher, parce qu'en fait si on lâche, on voit bien au niveau des élus locaux, ça va à la facilité. C'est très très dur ce métier d'élu local, mais en fait il faut avoir du courage et de l'obstination, donc nous on est là pour ça, en fait on est là pour pas lâcher, pour dire non, c'est primordial, et en fait il faut qu'on fasse tout ce qu'on peut à notre mesure, sinon c'est foutu en fait.
2: Alors on va le voir après, vous avez impulsé plusieurs projets sur le territoire, vous allez en faire, je pense, il y en a des nouveaux, mais quel est le socle de votre réflexion, quelles sont les valeurs, les principes qui guident les actions, les créations, parce que quand on est dans des grands groupes comme ça, il faut vraiment avoir une colonne vertébrale solide pour pouvoir déléguer et que chacun agisse un petit peu dans le même sens de son côté, par groupe, mais ensemble, collectivement. C'est quoi chez vous, qu'est-ce que tu définirais pour Savez Climat?
3: Alors, on l'a défini de façon très concrète depuis 2024, où on s'est tous alignés en fait sur ces valeurs-là. Donc, la première des valeurs, c'est le soin et la défense en fait du vivant et des écosystèmes. Donc ça, c'est le cœur en fait.
2: C'est-à-dire concrètement, ça va être, vous allez vous opposer à des projets, par exemple, qui vont aller contre le vivant et contre.
3: Très concrètement, le dernier sur lequel on s'est positionné contre, c'était des panneaux photovoltaïques qui devaient être implantés sur la commune de Mont-Blanc, mais surtout, alors c'est pas forcément contre le panneau photovoltaïque, mais là c'était pour le coup une grosse entreprise, si je me trompe, c'était Total Énergie, qui du coup implantait ses panneaux pour du coup récolter les sous pour son propre sa propre entreprise privée. Donc là en fait on s'est clairement positionné contre, parce que dans l'idée en fait si jamais on devait, enfin d'abord sur les panneaux photovoltaïques par exemple, nous sur le territoire il y a énormément de toitures, et en fait déjà la première des choses c'est équiper les toitures de notre point de vue et laisser les sols vivants à la biodiversité et aux vivants en fait tout simplement. Donc ça pour nous c'est un exemple.
4: Et si gros projet il y a, il vaut mieux que ce soit un projet collectif, soit par les municipalités, soit par des collectifs de citoyens qui s'unissent.
3: C'est ça, c'est-à-dire qu'en fait, ça doit revenir aux citoyens, en fait, aux gens qui habitent le territoire, quoi, et pas par des grands groupes privés, quoi.
4: Alors, autre principe, autre valeur ?
3: L'autre valeur, c'est l'action. Alors ça, c'est un petit peu ce que je disais au début, c'est-à-dire que l'idée, c'est d'agir, et donc de faire des choses concrètes, de pas ruminer, et voilà. Donc l'idée, c'est de l'action, donc ça fait, on l'a défini comme une valeur vraiment importante. L'autre, c'est l'indépendance et l'autonomie, c'est-à-dire que l'idée, c'est de pas être financé en gros par ni des partis, ni des municipalités, ni l'État, etc. C'est qu'on est indépendant et donc que nos ressources de financement, ben en fait, c'est les dons, les adhésions.
4: Et les buvettes quand vous faites des événements.
3: Voilà, exactement. Et les buvettes, très important, les buvettes. Donc voilà. Puis,
4: donc aucune subvention publique pour l'association. Alors.
3: C'est pas tout à fait vrai, parce qu'on a une seule subvention qu'on demande de temps en temps. Enfin, on l'a demandé deux fois, si je me trompe pas. C'est la subvention de la FDVA. Donc, c'est pour le fonds du développement.
4: Le fonds de développement de la vie associative. Et là, c'est l'État. Donc, normalement, c'est impartial. Il n'y a pas d'histoire. On n'est pas pieds et poings liés à une personne, un parti, une commune.
3: C'est ça. Donc, ça, c'est la seule subvention qu'on a demandé deux fois. Et ensuite, c'est que du financement comme ça, autofinancé. Et puis, l'ouverture vers les autres, qui, évidemment, est primordiale, parce que c'est travailler avec les autres, c'est inclure tout le monde. Et donc, ça fait partie aussi de la dernière des valeurs.
4: Et alors, ça, c'est facile, parce qu'on le voit, quand des gens lancent ce genre de projet écolo, il y a toujours des gens qui regardent un petit peu de travers, parce que l'écologie n'est pas finalement consensuelle. Tout le monde ne partage pas le constat, déjà, ou se cache le constat et ne veut pas se remettre en question. Donc on a souvent ce genre de guerre de clochers. Comment vous faites pour essayer d'aller et d'aller vers l'autre et de s'ouvrir aux autres? C'est déjà peut-être pas en ne le rejetant pas.
3: Voilà. Alors, en ne rejetant pas, en essayant de ne pas être donneur de leçons. Bon, alors évidemment, des fois, enfin, je veux dire, on le sait, hein, sur le territoire, on n'est pas forcément bien vu par tout le monde, mais l'idée à Savez Climat, c'est quand même d'essayer de faire des choses. Alors, forcément, c'est clivant. Mais on n'est pas dans la radicalité. On essaye de faire avec tout le monde pour avancer avec tout le monde, parce que notre idée, c'est que c'est pas en étant, enfin en tout cas là, dans ce projet-là, Savez Climat, c'est pas en étant radical qu'on va y arriver, parce qu'en fait, il faut faire avec tout le monde sur un territoire. Et donc l'idée, c'est d'avancer et de faire de marche par marche des petites choses. Donc ça a été en tout cas, voilà, on aurait pu faire une association plus radicale, c'est pas du tout le cas.
4: Oui, et puis par les exemples, parfois on va voir que souvent l'écologie rime avec économie, donc les gens, le voisin va se dire « Ah tiens, ce truc-là finalement c'est pas bête et je vais le faire ».
3: Oui, puis avec convivialité et surtout, enfin qui crée la convivialité et puis le lien. Enfin moi je reste persuadée que là où on sera fort face à des choses, des bouleversements climatiques, si on n'est pas en lien, si on est chacun chez soi, ben en fait les gens ça va être horrible en fait. Et donc si on crée des liens des liens qui nous coordonnent chacun les uns avec les autres, qui nous relient, ben en fait on sera plus fort parce qu'on pourra s'entraider tout simplement en fait. Donc ça. Bon, ça pour nous, c'est hyper important.
4: On va faire une petite pause musicale, si tu veux bien. Qu'est-ce que tu as envie d'écouter ?
3: On aurait pu écouter Artus, enfin Artus, non, c'est ex-Artus, mais en tout cas, c'est le

0: Alors nous sommes de retour avec Sophie de Savez Climat, cette association donc, qui est sur son territoire depuis 2019, crée des projets, crée de l'alternative, réfléchit pour rendre le territoire plus robuste, pour mettre les gens en lien, pour changer un petit peu les choses à l'échelle locale. Et ça, je trouve, c'est vraiment, je suis très ravi d'être là avec vous, parce que vraiment, je trouve que chaque commune, chaque territoire devrait avoir des associations comme ça, assez généralistes et qui prennent un petit peu tous les points. On l'a vu. On va parler maintenant des projets. On a parlé de quelques-uns dans la première partie d'émission. Mais j'ai envie d'aller un petit peu dans les projets que vous avez développés par groupe comme ça, dans ce collectif. C'est quoi? Vous êtes attaqué. Quelles alternatives vous avez commencé à créer? Vous avez parlé de la cantine là, qui aboutit. Qu'est-ce qu'il y a d'autre?
1: Alors effectivement, il y a eu la cantine. Il y a eu aussi, par exemple, comme projet de développer des composteurs collectifs dans les communes. Donc ça a d'abord commencé par les écoles. Donc toutes les écoles, on a pu poser des composteurs collectifs dans toutes les écoles et les ALAE, c'est-à-dire les Alaï, si on dit ça comme ça. Et puis, il y a la commune de Lombez, en fait, où on a initié un composteur collectif, la commune de Saint-Matin, où on en a posé un seul, qui n'est absolument pas assez, et la commune de Cazaux-Savès, qui est venue nous voir pour qu'on l'accompagne et à poser ce composteur collectif et à faire un travail sur sa commune.
0: Alors ça a une vraie importance, hein. Les gens voient souvent ça comme un truc de bobo, comme un gadget, mais le composteur c'est la base, c'est enlever de ses poubelles tous les aliments putrécibles, c'est éviter les lexivias qui dans les déchetteries font en général ces jus qui polluent les rivières, qui polluent les nappes phréatiques et qui créent d'énormes dangers, alors que là ça devient une ressource utilisable. C'était ça votre idée de départ sur ces composteurs?
1: Ouais, c'est-à-dire c'est un tiers, hein, de la poubelle, donc c'est énorme, c'est un tiers de la poubelle noire, telle qu'on l'a définie. Donc c'est énorme, ça devient une ressource, c'est une sorte d'or, hein, pour la terre et puis pour faire pousser les choses. Nous ici, en fait, on a pas vie, c'est-à-dire que toutes les ordures ménagères vont à ciel ouvert, en fait, sont déposées à ciel ouvert dans une immense terrain qui arrive à saturation d'ailleurs. Donc c'est primordial, en fait, d'enlever ce tiers, en fait, qui du coup devient un déchet, alors qu'en fait il faut que ça devienne une ressource. Donc c'est important, c'est très important. Et puis surtout, en fait, même si on est dans un milieu rural, parce qu'il y en a plein qui nous disent ça, oui mais on est dans un milieu rural, tout le monde a son jardin. D'abord, ce n'est pas vrai, il y a plein de communes où les gens n'ont pas de jardin. Puis des fois c'est des tout petits jardins où ils n'ont pas envie d'avoir un compost, ou en tout cas ça leur demanderait peut-être trop de travail ou trop de s'enlever un tout petit bout de terrain. Pour certains, ça va pas, alors qu'en fait...
0: Et puis la manutention, ça se composte mieux quand il y a un gros tas que quand un petit tas.
1: Exactement. Donc voilà l'idée du composteur collectif. Et puis l'air de rien, ça fait aussi du collectif. C'est-à-dire qu'en fait, quand on va jeter sa poubelle de compost dans le composteur collectif, on rencontre d'autres gens, etc. On peut parler. Enfin bon, moi je trouve que cette idée est géniale, du composteur collectif à l'intérieur des villages. Donc oui, c'est nécessaire et primordial.
0: On enchaîne, alors ça c'est les déchets qui est une base. L'alimentation, on va le voir avec un de tes copains, il y a un très gros projet autour du groupement d'achat qui a été initié par l'association. Sur l'alimentation, il y a eu d'autres choses?
1: Donc, sur l'alimentation, est-ce qu'il y a eu d'autres choses que... Alors, Guillaume parlera tout à l'heure du groupe d'achat du Savès, hein, le GAS qu'on appelle. Donc, il nous en parlera très précisément. Ça fait 3 ans qu'on l'a créé et il va prendre son envol. L'idée, c'est qu'en fait, à Savès Climat, notre volonté, c'est d'impulser des initiatives, des alternatives, des manières de faire autrement, devenir un consomme-acteur, devenir un citoyen, en fait, qui agit. Donc comment fabriquer qu'on construise ensemble, qu'on co-fabrique, j'en sais rien, ensemble, pour devenir un citoyen responsable, en créant donc ces alternatives. Et donc, on les crée, on les développe, et puis après, bah, ça prend son envol. Donc, c'est le cas du groupement d'achat sur l'alimentation, qui nous a pris quand même énormément d'énergie. Hein. Enfin, Guillaume va en parler. Et ensuite, l'autre, c'est donc le groupe Habitat Énergie, qui, petit à petit, en fait, avec aussi un petit peu le groupe Zéro Déchet, puisque c'est le réemploi, c'est l'idée du déchet, enfin de faire que le déchet devienne aussi une nouvelle ressource, et bien en fait c'est la coopérative Ecohabitat qui est née il y a 2 ans, donc ça c'est juste.
0: Qu'on va présenter aussi tout à l'heure. Qu'est-ce qu'il y a ? Il y a d'autres projets, alors, parce que là ce sont deux projets, le groupement d'achat et l'Ecohabitat dont on va reparler dans des émissions après, mais quelles sont du coup, vu que ces choses-là sont en train de prendre leur envol, qu'est-ce que maintenant vous vous lancez sur quoi ?
1: Donc sur quoi on se...
0: Sinon vous vous retrouvez orphelin là.
1: Non, on a des projets, il y en a plein. Et donc il y a d'abord la forêt gourmande qui est là en ce moment le projet qui nous maintient beaucoup, enfin qui nous fait beaucoup de travail, c'est-à-dire l'idée avec cette forêt gourmande, c'est l'idée de fabriquer à la fois un lieu commun, ça c'est le plus important, c'est-à-dire que c'est quelque chose qui appartient à tout le monde, où tout le monde peut venir planter, peut venir cueillir, manger. Donc c'est vraiment du lieu commun, et puis créer un espace de biodiversité où donc on a planté des arbres, des arbustes, etc. Donc on a initié le projet qui est autour du lac, en partenariat, la mairie nous a autorisé à nous laisser une parcelle en fait où il y avait déjà quelques arbres fruitiers, pardon. Et donc là, on a amendé tout ça. Et là, l'idée, c'est de faire vivre ce lieu maintenant. C'est-à-dire que non seulement, évidemment, il faut en prendre soin, il faut le développer, mais aussi, il faut créer justement de la convivialité et du commun autour. Donc, comment on fait ?
0: Une buvette encore ?
1: Une buvette. Mais là, l'idée, là, prochainement, le 7 juin, ça sera un repas qui sera là, sur la forêt gourmande, à l'extérieur, un repas tous ensemble. C'est le 26 septembre, on va créer une grande après-midi autour de la forêt gourmande, mais d'un spectacle. C'est un spectacle avec des artistes, qui s'appelle Enfin. Qui va avoir lieu, buvette, etc., atelier autour de plein de thématiques autour du climat. Donc c'est faire vivre ce lieu, créer aussi ce qu'on appelle des apéros arrosage pendant l'été, plutôt d'arroser la terre et puis d'arroser nos gosiers.
0: Le rosé.
1: ça c'est pour créer de la convivialité, puis voilà, le faire vivre en fait ce lieu. Et puis après, on a ce qu'on appelle les apéros climat. Alors, vous voyez, il y a beaucoup apéros dans nos trucs, mais c'est l'idée de la convivialité. Ça revenait tout le temps quand on sait faire la fête. En fait, c'est créer de la joie aussi, parce que sinon, encore une fois, pour ne pas déprimer. Et puis, c'est les apéros climat. Ça, c'est un partenariat avec la librairie Buissonnière, cette formidable librairie qu'on a la chance d'avoir sur le territoire à Saint-Matin, qui est une librairie indépendante. Et donc, on fait les apéros climat tous les 2 mois à peu près. L'idée, c'est d'avoir une thématique et de discuter, en fait, d'échanger pour aussi que les gens...
0: D'autres projets, d'autres alternatives percent aussi. C'est en parlant que des choses arrivent et se dessinent.
1: Oui, pour qu'effectivement, il y ait des nouveaux projets. Puis il y a des gens qui ont besoin de parler sur certaines choses. Et puis c'est aussi l'idée de parler des projets qu'on a pour faire venir d'autres mondes. Enfin bon, voilà. Donc c'est super, les apéros climat. C'est très sympa.
0: Alors ce qui m'a attiré aussi dans votre association, c'est que j'ai vu que vous aviez créé des liens, finalement. À la fois, vous ne fonctionnez pas simplement en asso, tu l'avais dit dès le départ. Il y avait cette idée d'amener d'autres citoyens vers les choses. On l'a vu, vous avez créé des liens avec les politiques et j'aimerais que tu m'expliques comment vous essayez d'influer sur ces politiques parce que ça permet de faire des changements parfois plus des grands pas, alors que quand on est simple citoyen sans subvention, c'est parfois plus difficile d'avancer, même si ça rend les choses très robustes. Vous avez créé aussi un réseau d'associations. Comment vous fonctionnez avec d'autres associations, d'autres formations autour de vous?
1: Alors oui, on s'est mis en lien. Donc l'idée, c'était de fabriquer des partenariats aussi, de se mettre en lien avec d'autres assos donc locales, que ce soit, j'en sais rien, moi, l'école de musique, Sam Africa, qui est un festival de musique où, dans lequel on porte la gestion des déchets, enfin on aide sur la gestion des déchets. La MAP, donc, qui existe sur Lombez, un collectif d'un groupement, un groupement d'intérêt économique de maraîchers bio sur le Savès, voilà, qui s'est constitué en GIE et voilà, donc, avec lesquels on travaille. Les Mawajit, qui sont une association d'agronomes sur Saint-Élix, et l'université Jean Jaurès, qui fait un travail sur l'eau, qui a pris comme exemple en fait le territoire du Savès pour faire toute une étude, pardon, sur l'eau jusqu'en 2050, enfin une prévision en 2050. Donc voilà, puis après, donc effectivement, il y a le travail. L'idée, c'est d'influer sur, comme on peut, sur les politiques publiques. Et donc, pour ce faire, on a en 2020 initié ces municipales-là une liste de propositions en fait de Savès Climat. Donc on avait fait un gros travail d'écriture tous ensemble, très intéressant, sur qu'est-ce qu'on pouvait proposer en fait de concret à mettre en place sur le territoire du Savès pour prendre en compte ce bouleversement climatique donc au niveau des communes. Donc,
0: alors ça, c'est un exercice assez alors courant, pas tant que ça, mais les candidats, alors quelles que soient d'ailleurs les échéances électorales, hein, c'est-à-dire que les députés, lors des législatives, en général, tout un tas d'associations demandent aux candidats de se positionner sur leur terrain. Vous avez choisi de le faire sur les municipales, donc.
1: Ah oui, parce que les municipales, en fait, c'est notre levier d'action. C'est-à-dire qu'en fait, comme je vous disais au début, l'idée, c'est de travailler à échelle humaine, nous, sur notre territoire, et d'être présents sur notre territoire. Donc, sur notre territoire, ben, effectivement, la collectivité locale qui a le pouvoir, ce sont les municipales et la communauté de communes. Et donc l'idée, c'est voilà, de leur montrer, de leur donner des idées. Ils en ont évidemment, faut l'espérer, mais nous, en fait, de se positionner très clairement pour donner des propositions très concrètes de mesures à prendre sur le territoire.
0: Rapidement, qu'est-ce que vous leur avez donné comme idée?
1: Par exemple, d'être actif donc sur l'idée d'artificialiser les sols, donc de diminuer concrètement en fait l'artificialisation des sols, de créer des îlots de fraîcheur et favoriser la pousse des arbres, préserver la biodiversité des zones naturelles, avoir une agriculture respectueuse de l'environnement, je dis ça un peu en vrac, mais de diminuer drastiquement les déchets avec des mesures très concrètes, de garantir la continuité du flux des rivières, de restaurer tous les bords des rivières, de replanter des haies, enfin bon, etc., etc., etc. Bon, il y en avait, je ne sais plus combien. Mais voilà, donc l'idée, c'est de leur apporter et d'essayer d'influer. Donc bon, ça ne marche pas super, super, mais en tout cas, c'est d'être présent, mais quand même l'air de rien en 2020. Il y a une commune quand même qui s'était engagée sur plusieurs choses et qui a mis en place quand même plusieurs choses sur ces propositions-là. Donc on s'est senti quand même un peu utile.
0: Très bien. Un petit mot de la fin pour éventuellement des gens qui auraient envie de créer quelque chose comme ça, un conseil, et ce sera la phrase de la fin.
1: Un conseil, je pense que s'associer, être une association, un collectif de citoyens, on peut faire beaucoup ensemble, et les énergies, la motivation, travailler en réseau, créer des liens et partager tout ça, c'est ça qui nous sauvera.
0: Merci beaucoup Sophie, et je conseille vraiment aux auditeurs d'aller voir ce site de Savès Climat qui donne des idées et qui donne aussi de l'espoir quand on veut agir autour de soi. Merci beaucoup Sophie, au revoir.
1: Merci Nicolas.
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5: Et bonjour à tous, vous êtes bien sur Studio Zef dans Post-tête saison 2. On est en mai, fais ce qu'il te plaît, les oiseaux chantent, les mouches pètent, et justement, nous allons parler de petites et grosses bêtes. nous allons aborder le sujet de la médiation animale.
6: La médiation animale, ou activité assistée par l'animal, c'est une activité récréative de loisir, de bien-être, de plaisir partagé. Les séances sont souvent ponctuelles et collectives. Il faut différencier la médiation animale de la zoothérapie ou thérapie assistée par animal. Il s'agit d'ateliers à visée thérapeutique, répondant à des besoins ciblés, par exemple la motricité fine, la mémoire, l'anxiété, etc.
7: La médiation animale est fortement implantée en France. C'est également une activité en plein essor. 70% des actions sont en place depuis moins de 3 ans. Les premiers bénéficiaires de la médiation animale sont les personnes âgées ou handicapées. À travers une grande diversité d'établissements, la population carcérale est également un public important de ce type d'action. Le développement de cette pratique est d'ailleurs une forte hausse dans le milieu carcéral.
8: À propos des animaux présents dans les actions de médiation animale, ce sont les chiens qui sont en tête du classement avec une présence dans plus de la moitié des actions devant les chevaux et les ânes qui représentent 32%. Mais allez, c'est parti, on commence avec Félix et qu'est-ce qu'on bouge ?

0: C'est parti pour ce joli mois de mai. On va parler bien sûr du Festival de musique de Vendôme. Si ce festival n'est plus exclusivement centré sur la guitare comme à ses débuts, l'instrument reste au cœur de l'événement, avec la présence de grands spécialistes. Le public pourra ainsi découvrir Raphaël Feuillâtre, Antoine Boyer et Yehor Kim en duo, ainsi que Tito Nabat mêlant jazz manouche et chansons françaises. La programmation s'ouvre également à d'autres univers musicaux avec Essentiel Gospel, Vince Lae Folk et Aziliz Monroe Pop Folk, offrant une belle diversité de styles et d'ambiances. Festival qui aura lieu du 2 mai au 10 mai, avec le 10 mai en concert Hélène Segarra. Je vais vous parler aussi du triathlon des Coteaux Vendômois, qui organise pour sa 29e édition le triathlon qui revient en 2026, avec une édition record en 2025 avec plus de 2500 participants sur le week-end. Le club de l'USV Vendôme Triathlon est prêt à vous accueillir pour cette nouvelle édition qui aura lieu le 30 et 31 mai au plan d'eau de Villiers-sur-Loire. Pour toute information relative à cet événement, rendez-vous sur le site de triathlondevendôme.com. Et je tiens aussi à vous parler de la porte ouverte du centre Andy Chien de Vineuil, prévu le dimanche 13 septembre 2026. Andy Chien, c'est le lien qui redonne du chien à la vie. Et c'est une association qui éduque et remet gratuitement des chiens d'assistance pour des personnes en situation de handicap ou de vulnérabilité depuis 1989.
1: Merci Féfé pour tous ces bons renseignements.
2: Merci Féfé, les bons tuyaux.
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1: Et voilà, voilà, c'est parti donc pour la santé mentale n'est pas un gros mot. Nous sommes allés à la rencontre de Sophie Rousseau qui gère une ferme pédagogique à Ville-d'Omer, juste à côté de Château-Renaud. La ferme s'appelle Nos Amis de la Ferme.
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5: Bonjour Sophie, merci de nous accueillir. Peux-tu te présenter et nous dire où nous nous trouvons, nous présenter dans ton environnement?
6: Bonjour à tous, je suis ravie de vous accueillir ce matin à la ferme. Donc aujourd'hui, on se trouve dans ma ferme que j'ai construite avec mon conjoint il y a maintenant de ça 9 ans. On avait ce projet-là pour pouvoir proposer de la médiation animale à différents publics. Donc dans cette ferme, j'accueille des ânes, des poneys, des chèvres, des moutons, des lapins, des cochons d'Inde, des chiens, des chats, des tortues, des poissons, des poules et une truie asiatique. Et là, je parle des animaux que je suis allée chercher ou qui sont venus vers moi, mais il y a aussi plein d'animaux avec la biodiversité, plein d'oiseaux, plein d'insectes. Enfin, on peut travailler avec plein d'animaux.
1: Que vient faire l'âne? Moi, ça m'a surpris, là, un âne, parce que dans la médiation...
6: Alors en fait, il faut savoir qu'en médiation, on peut travailler avec plein d'espèces différentes. Et c'est important, enfin en tout cas pour moi, c'était important d'avoir différentes espèces parce qu'on n'a pas tous les mêmes connexions avec les mêmes espèces. C'est-à-dire que il y a des personnes qui vont être plus attirées par un cheval, d'autres qui vont être plus attirées par un lapin, d'autres par un poisson. Donc c'est important pour que chacun s'y retrouve. Enfin, moi, je travaille avec des groupes, donc avec des personnes différentes qui ont des affinités différentes avec différents animaux. Voilà, c'est pour ça que j'ai fait le choix d'avoir différentes variétés.
1: C'est juste une question d'affinité, en fait, c'est ça?
6: C'est ça, exactement, c'est ça. Ouais, c'est ça. Après, bien sûr qu'il y a des personnes qui vont travailler qu'avec des ânes. C'est un choix dans le travail. Après.
1: Bon, moi, ça ne marche pas.
6: Les ânes?
1: Ouais.
6: Ah, pourtant, l'âne, une espèce qui est très intelligente et souvent d'ailleurs on dit des choses qui sont pas vraies sur l'âne. Quand on dit têtu comme un âne, ouais. En fait c'est juste que l'âne est très intelligent et qu'il accepte de faire ce qu'on lui demande quand il a bien compris le pourquoi et que ça a du sens pour lui.
1: Merci. Ben, j'espère que mes collègues ont compris.
5: Merci.
6: Voilà.
5: Et ce que je veux dire, ça vous a mis longtemps de tout construire, de tout pour que ça devienne fonctionnel, tout et tout.
6: Alors, on a d'abord construit la première partie de la ferme, ça nous a pris une bonne année. Mmh. Et après, on a dit qu'on va dire qu'on a fini la construction au bout de 3-4 ans.
5: Ouais,
6: voilà. Au début, j'avais pas autant d'animaux. Là, j'en ai une soixantaine. J'ai démarré, j'ai accueilli les premières personnes, j'avais une dizaine d'animaux.
5: D'accord. C'est quoi la médiation animale et à quoi ça sert ?
6: Alors ça, c'est une très bonne question. La médiation animale, c'est mettre en lien des personnes avec des animaux dans des objectifs, dans différents objectifs. Ça peut être dans un objectif de reprendre confiance en soi, dans un objectif de travailler la motricité, dans un objectif, on peut travailler sur la peur des animaux, par exemple, apprendre à mieux communiquer avec eux pour moins en avoir peur. Il y a tout un tas de thématiques. Et en fait, l'important, c'est de mettre en lien, de savoir quel animal on va mettre en lien avec quelle personne. De pouvoir observer des choses d'abord chez l'animal que vous allez mettre en relation avec la personne, observer des choses chez la personne et voir s'il y a des connexions qui vont être possibles ou pas, parce que les connexions ne se font pas toujours.
1: Mm-hmm. Ou même des fois, c'est même inexplicable en fait. Moi, j'ai connu une fois ça dans la vie avec Alve. Et en fait, je suis allé visiter une écurie.
6: D'accord.
1: Et je me suis super bien entendu avec un poney qui s'appelle Vénus,
6: ouais.
1: Et je me rappelle encore. Mais ce qui s'est passé, en fait, c'est inexplicable, c'est magique, en fait.
6: Alors, il y a un côté, vous avez raison, il y a un côté magique, mais pour moi, c'est toujours, il y a toujours quelque chose qui peut s'expliquer. Mais après, qu'on ne va pas forcément... qui peut sembler magique, parce que à voir comme ça d'extérieur, on ne va pas forcément comprendre ce qui se passe.
1: Moi, il est venu vers moi.
6: Oui.
1: Parce
6: qu'il a senti une connexion avec toi, en fait.
1: Je ne m'étais peut-être pas lavé la main, c'est ça.
6: Non, c'est parce qu'il a senti quelque chose chez toi qui le mettait en confiance, ça c'est sûr, et une connexion qui lui a donné envie de venir vers toi.
5: Et vous sentez que c'est positif quand la personne est près de l'animal, ou ça peut être négatif,
0: ou est-ce que ça rend le travail plus facile ?
6: Alors là, il y a plein de questions en même temps. Faut savoir que déjà, comment vous dire ça ? Une des choses qui fait que, par exemple, je vais vous donner un exemple. On va prendre une personne qui a des difficultés à marcher, par exemple, qui a des problèmes moteurs. Par exemple, cette personne-là, sans présence d'animaux, va donc rencontrer des difficultés, par exemple, à se pencher pour récupérer quelque chose au sol. Je suis en train de penser à une personne que j'ai accompagnée, donc qui, selon ses éducateurs, ne savait pas fléchir les jambes et ramasser quelque chose au sol. Et un jour, pour donner à manger à un animal, elle a réussi à faire ça, à ramasser du foin qui était tombé de la brouette, à se pencher pour ramasser le foin. Et là, les éducateurs ont dit « Oh là, mais on pensait qu'on ne savait pas s'accroupir ». Mais si, parce qu'en fait, l'animal, contrairement à nous, lui, il vit dans le moment présent et surtout, il ne juge pas. Nous, on peut dire qu'on ne juge pas, mais c'est faux. On passe notre temps à interpréter plein de choses, à juger les... Exactement, tout à fait. Que rien que ça, en fait, rien que le fait que l'animal vit dans le moment présent, alors que nous, on est toujours en train de penser à l'après, c'est très compliqué de vivre pour nous dans le moment présent. Rien que ça, ça fait que ça donne confiance en la personne, vous voyez. Donc la simple présence parfois de l'animal peut aider la personne à faire des choses qu'elle ne peut pas faire sans la présence d'animaux. Voilà. Après, alors j'ai oublié du coup les autres questions. C'est vrai qu'il y avait plusieurs questions
5: si
6: en même temps.
2: Oui, vas-y.
5: Si c'était positif, vous avez dit que des fois il y a des événements où on ne s'attend pas, où la personne elle est un peu réceptive et puis du coup... elle va plus vers l'animal, vous voyez ce que je veux dire ?
6: Oui, je vois. En tout cas, même si ce n'est pas positif la première fois, il y a toujours des choses à en tirer, autant dans un sens que dans l'autre. Ça veut dire que j'ai un autre exemple. Par exemple, un jour, je travaillais avec des lycéens qui étaient en rupture, dont des lycéens qui avaient déjà été, qui avait été exclu déjà de plusieurs écoles, donc pour qui c'était compliqué. Et je me souviens d'une lycéenne qui était plutôt dans la rébellion. J'ai demandé à ce groupe de lycéens d'aller chercher chacun un poney dans le parc. Et j'ai une ponette qui est pas mal dans la rébellion. Et moi, je m'étais dit, ma ponette qui est dans la rébellion avec cette adolescente-là, ça ne pourra pas matcher. Mmh. Et finalement, il s'est passé des super choses. Et ma ponette s'est laissée tresser la crinière, des choses que même de moi, elle n'accepte pas. Donc parfois, il y a des connexions auxquelles moi, je n'ai pas pensé qui vont se faire. Et ça, je trouve que c'est le plus magique, comme vous disiez tout à l'heure. Et parfois, je pense que la connexion va se faire tout de suite entre un animal et une personne. Ça ne se fait pas tout de suite, et des fois, ça pourra venir au fil des séances, et des fois, ça ne se fera pas. Mmh. Voilà. Je ne sais pas si j'ai répondu.
5: Si, ouais. C'est un problème. Comment fais-tu pour mettre en relation les personnes et les animaux ?
6: Alors déjà, il faut savoir que la première chose avant de mettre en relation un animal et une personne, il faut déjà avoir préparé vos animaux. Qui dit préparer les animaux ? Alors j'ai eu une stagiaire, parce que je propose aussi de la formation à la médiation animale, et j'ai eu une stagiaire l'année dernière qui disait ça très bien, qui disait que la base, c'était qu'on devait être une valeur ajoutée à notre animal. En gros, ça veut dire qu'il faut déjà répondre à tous ses besoins.
2: À l'animal.
6: De l'animal, oui. Ouais, pardon.
1: Ouais. Pour le soin, quoi.
6: Voilà, il faut répondre à tous ses besoins et le plus près possible des besoins de ses besoins à l'état sauvage. Mm-hmm. C'est-à-dire, par exemple, un cheval, il va être bien mieux sur plusieurs hectares de pâture où il va pouvoir donc aller pâturer comme il veut, plutôt que de vivre dans un box avec accès juste à un petit parc, vous voyez. Et plus les animaux, déjà, plus vous allez répondre à leurs besoins, déjà, c'est la base. Et après, il va être important de les mettre en relation avec des personnes différentes, les habituer à des bruits différents, à des situations différentes, voilà, les habituer à plein de choses comme ça. Et après, vous allez pouvoir voir là où ils se sentent à l'aise et là où ils ne se sentent pas à l'aise. Et de là, vous savez, par exemple, je vais vous parler d'une de mes chiennes avec laquelle j'ai beaucoup travaillé, qui s'appelle Mickey, c'est une berger australien. Je sais que Mickey n'est pas à l'aise avec les personnes qui peuvent être un peu intrusives dans leur façon d'être, qui vont arriver très vite vers elle. Donc elle, je sais que je vais plutôt la mettre en contact avec les personnes qui vont attendre qu'elle vienne. Et là, il va se passer des choses formidables. Il faut vous dire qu'il faut que les animaux prennent du plaisir, en fait. Ça, c'est super important. Prennent du plaisir et soient en confiance. Sinon, il ne se passera rien de bon.

0: comment préparez-vous les animaux en fait? Moi j'aurais vu ça. Et pour les personnes handicapées en fauteuil et tout, physique, il y a une autre préparation?
1: Ah, non,
0: où vous avez répondu à la question, alors, moi j'ai pas fait gaffe du tout.
1: Il n'y a pas de problème.
0: Ça veut dire qu'il est 8h du matin.
1: Voilà, alors café. C'est ça.
0: Si vous en avez offert.
1: Je vous ai fait réveiller, je vous ai fait réveiller tout.
0: Ouais. Je te mets du lit, tout ça. Hein.
1: Ben, je vais vous donner un exemple concret, toujours en vous parlant de ma chienne. Donc, Mickey, je l'ai emmenée pendant 6 ans en établissement, dont dans des établissements de personnes polyhandicapées, enfants et adultes. Donc avant, oui, je lui ai fait rencontrer des personnes en fauteuil pour que tout ce qui est appareillage, par exemple, ça soit quelque chose avec lequel elle soit à l'aise. Et pour rebondir sur oui, la question de tout à l'heure, comment est-ce qu'on met en lien un animal avec une personne? Donc après, quand j'ai en tête là où est à l'aise mon animal, là où n'est pas à l'aise, et les objectifs de travail de la personne que j'accompagne, parce qu'il y a toujours des objectifs de travail avec les personnes que vous accompagnez. Quand j'ai tout ça en tête, là je peux mettre en lien. Il faut que d'un côté, j'ai les objectifs de travail de la personne, que j'ai suffisamment de connaissances sur elle, sur sa pathologie, sur son caractère, sur tout un tas de choses.
2: C'est toute une organisation, quoi.
1: Ah oui, voilà, ça s'improvise pas.

0: réceptionner les émotions de nos animaux, les émotions des personnes qu'on accompagne. Donc oui, ça demande de la préparation pour que tout le monde soit à l'aise, autant l'intervenant que les animaux, que les personnes que vous accompagnez. Ça, c'est essentiel.
1: D'accord. Comment tu peux te rendre compte, en fait, que la médiation a été positive ?
0: Alors, il y a plusieurs choses. Déjà, en fait, il faut savoir que les personnes que j'accompagne, elles viennent, c'est des séances souvent qui sont par quinzaine, deux fois par mois, souvent sur une année. Donc, on voit, avec les éducateurs avec lesquels je travaille, qui accompagnent les personnes, on part sur des objectifs de travail. Par exemple, j'essaie de vous donner un exemple concret. Je travaille avec un CESAD. Je ne sais pas si vous voyez ce que c'est qu'un CESAD.
1: C'est pour les jeunes, pour les enfants.
0: Alors, c'est un service, en fait, où les enfants vivent dans leur famille ou parfois en famille d'accueil, mais ils sont suivis par des éducateurs qui les suivent dans leur scolarité et dans leur vie en famille ou en famille d'accueil. Et donc, par exemple, j'ai en tête, parce que c'est récent, une jeune fille qui, apparemment, à l'école, enfin dans n'importe quel contexte où il y a du monde, est très, très timide, a beaucoup de mal à s'affirmer. Donc, elle, un des objectifs qu'on a à travailler, c'est de l'aider à s'affirmer. Voilà. Donc, ça, c'est des choses par rapport aux ateliers que je vais proposer. C'est des choses qu'on va pouvoir voir évoluer avec les éducateurs. Et ce qui va me dire que vraiment ça a eu un bon effet, c'est quand les éducateurs vont me dire « Ah, alors maintenant, il n'y a pas que à la ferme qu'elle arrive à s'affirmer, ça a un impact à l'école, parce qu'à l'école, ça y est, elle arrive aussi à s'affirmer. » Et ça, c'est vraiment l'objectif final de la médiation animale. Ce n'est pas que évoluer pendant les séances en médiation, c'est qu'après, c'est un impact dans la vie de tous les jours. Et là, on peut dire que du coup, ça a marché.

0: dernière question.
1: Oui.
0: La médiation est-elle faite pour tout le monde, c'est-à-dire par exemple Monsieur Lambda, Madame Lambda, tiens, je vais me faire une séance de médiation.
1: Alors moi j'ai envie de vous dire, c'est fait pour tout le monde à partir du moment où on a une attirance pour les animaux et qu'on pense avoir quelque chose à travailler. C'est-à-dire que, par exemple, alors moi je travaille surtout avec des personnes handicapées, des personnes qui ont des troubles psychiatriques, voilà, mais ça m'est arrivé de recevoir une personne qui était mère de famille, qui avait un travail et qui avait un moment dans sa vie, un moment de dépression où elle se sentait moins bien. Elle savait qu'elle était à l'aise avec les animaux et elle avait envie de venir passer du temps avec les animaux. Voilà.
0: Merci Sophie d'avoir bien voulu répondre
1: merci.
0: À nos questions.
1: Merci beaucoup à vous pour vos
0: merci
1: questions.
0: Merci à toi pour ton travail.
2: Merci beaucoup.
0: Merci.
1: Merci beaucoup.
3: J'aurais bien rajouté une question.
1: Oui.
3: Mais il faut. Ouais. Merci. Et donc Sophie, tu formes toi-même des gens à la médiation animale. Et du coup, qu'est-ce que ces gens-là viennent chercher? Qu'est-ce qu'ils viennent apprendre chez toi?
1: Alors oui, donc ça fait. Alors les années passent vite, ça fait 3 ans maintenant, oui, que je propose la formation professionnelle. C'est une formation qui dure sur 2 semaines, où il y a à peu près 70% de pratique, 30% de théorie, parce que comme je dis toujours, dans ce métier, on travaille avec nos émotions, donc la pratique, c'est vraiment le plus important. Alors qu'est-ce que ces personnes viennent chercher ? Pour une moitié, c'est des personnes qui travaillent dans le social et qui ont envie de pouvoir accompagner différemment les personnes qu'elles encadrent tous les jours. J'ai aussi des personnes qui veulent se reconvertir, qui n'ont ni d'expérience dans le social, ni d'expérience auprès d'animaux, mais qui savent qu'à un moment donné dans leur vie, les animaux leur ont fait beaucoup de bien, donc qui aimeraient aussi pouvoir faire partager ça à d'autres personnes plus tard. Voilà, il y a des parcours de vie différents, et c'est vraiment très enrichissant, autant pour eux que pour moi.
3: Ok.
1: Voilà.
3: Merci beaucoup, Sophie. Et puis, ben, on peut te joindre, tu as un site internet, je crois.
1: Oui.
3: Est-ce que tu veux donner l'adresse?
1: Oui, alors le site internet, c'est où vous trouverez tout, c'est formationmediationanimale.fr.
3: Ok. Et si voilà. On veut venir visiter, juste.
1: Alors, pour venir visiter la ferme, c'est un autre site, c'est fermemediationanimale.fr, okay. Rubrique visite de la ferme.
3: Ok. Est-ce qu'on a dit où est-ce qu'on était, à quel endroit? On n'en a pas dit au niveau géographique, je ne suis pas sûre.
0: Ville d'Omer.
1: Voilà, c'est ça, près de Château-Renaud.
3: Voilà. Ah, donc combien? On est à une demi-heure de Vendôme, quoi.
1: Oui, voilà, c'est ouais, ça. Exactement. Voilà. Ouais, c'est ça.
3: Merci beaucoup, Sophie. Et puis à bientôt.
1: Eh bien, merci à vous.
2: À bientôt.
1: À bientôt.
0: On est nombreux parce qu'elle offre des croissants.
4: Merci beaucoup à Sophie. On vous laisse là-dessus. Prenez soin de vous comme des autres. 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
3: On vous dit au revoir et surtout n'oubliez pas de poser votre tête. Salut.
0: Ciao, ciao, à plus.
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Voici un extrait de ma pensée profonde, ma guerre des nerfs, parce que l'ignorance est le nerf de la guerre. On nous dit, Dieu est lumière, nous sommes tous frères, mais on constate que la lumière est éteinte. Je souhaite que nous ne fassions plus les mêmes erreurs. C'est dur à dire, mais j'ai peur.

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La voix, en fait, est un espèce d'outil d'émancipation, mais extraordinaire, et qui nous permettrait aussi, à mon sens, de pouvoir vraiment se déconditionner et de s'explorer, quoi. Ça, c'est vraiment quelque chose, pour moi, on explore sa voix comme on pourrait explorer son corps, quoi. Et c'est-à-dire qu'il y a des endroits rebutants, des endroits excitants, des endroits hypersensibles, des endroits très désagréables. Enfin, c'est une des choses les plus intimes qu'on ait. On peut sentir si t'es stressée, si t'es heureuse, si t'es... on peut tout voir, enfin, on peut tout entendre avec la voix. C'est ça qui est extraordinaire. En fait, on travaille tellement sans le savoir, inconsciemment, notre voix, tout le temps. On modifie tellement notre voix tout le temps, que finalement, lorsqu'on essaie de... Est-ce qu'on sait vraiment ce que ça veut dire que de parler naturellement? Enfin, tu vois, je suis pas sûr que tout le monde le sache.

La meilleure compétence que tu puisses développer, c'est celle de rester de bonne humeur. Non pas parce que la vie est parfaite, mais parce que tu n'es pas obligé de laisser chaque petite chose te déstabiliser. Être de bonne humeur est un choix que tu fais tout au long de la journée. C'est savoir quand faire une pause, savoir quand respirer, savoir quand laisser quelque chose passer au lieu de le laisser te gâcher ta journée. Parce que ton humeur influence tout, absolument tout. Ta façon de penser, ta façon de réagir, la manière dont tu te présentes aux autres, et même la façon dont ton corps se sent. Une fois que tu le réalises, tu arrêtes de confier ta paix à des situations qui ne la méritent pas. Et cette compétence, apprendre à revenir à toi-même, c'est la plus importante et la plus puissante de toutes. En réalité, c'est un entraînement quotidien. Choisir le calme plutôt que le chaos, la conscience plutôt que l'impulsion. Plus tu pratiques, plus ça devient naturel. Et un jour, tu te rends compte que ce n'est plus un effort, c'est devenu ta manière d'être.

Je faisais des cours, je leur avais expliqué les images et je me suis dit, je vais essayer le son. Comment se déplace le son? Je leur pose comme question. C'est une classe de 6-9 ans, ils me regardent. Ça, je me rappellerai toute ma vie. Tout d'un coup, il y a un gamin qui me sort. Le son, c'est pas comme la lumière, ça prend mieux les virages. Authentique, hein, je peux pas inventer ça. Alors, ben, je reste sérieux, parce que c'était moi le prof, normalement, donc je reste un peu sérieux, et je lui dis, qu'est-ce que tu veux dire? Il dit, ben oui, parce que la classe, par le couloir, la classe d'à côté, on l'entend, mais on la voit pas. Ouah! Bon, alors là, les autres, ils ont commencé à le dire que, tiens, il va se passer des trucs, c'était une journée intéressante. Et donc, après, on a discuté, je montrais, c'était une vibration, le son, on triche un peu, hein, on sent la vibration, pas vraiment exact, mais c'est pas grave. Et puis tout d'un coup il y a Raphaël Pacto, je m'en rappellerai toujours, un gamin très antiscolaire par ailleurs, qui sort comme dans Tex Avery, comme dans les dessins animés, deux grands phares de ses yeux, et qui me sort la phrase ultime. Il me dit, le son se déplace en dansant dans l'air.

Le mot lumière en hébreu se dit or ou aura et signifie tout ce qui apparaît à l'œil et à l'esprit. Ça signifie aussi le matin, comme nous le dit le dictionnaire, et l'herbe qui pousse et la pluie qui la fait pousser et la flamme et le feu et la plaine. Et pour couronner cette constellation sémantique généreuse, or signifie aussi le bonheur en hébreu. Et si l'on se souvient que la photographie signifie écriture de la lumière ou avec la lumière, ne pourrait-on pas dire que la photographie, si on la pense à partir de la langue hébraïque, serait une écriture de l'herbe qui pousse, de la pluie qui la fait pousser, allumant dans l'œil et dans l'esprit de celui qui regarde et de celui qui prend la photo, les lueurs d'un nouveau matin, en un mot, une façon originale d'écrire le bonheur.

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1: Je crois qu'il y a une dernière chose qui est très importante que je veux partager avec vous. Et pendant mon voyage, je me suis rendu compte que en fait, tous les gens sont pareils. Toutes les personnes ont en fait les mêmes problèmes, les mêmes désirs. Et même si ils vivent d'une manière différemment. Tous les gens, soit au Vietnam, en France, en Allemagne, au Maroc, ou Italie, ou n'importe quel pays, ils sont tous pareils. Pour moi, il y a seulement une religion, c'est l'humanité.

Magnifique déclaration de Viet, un jeune Allemand d'origine vietnamienne, que j'avais enregistré alors qu'il était en France durant son année de césure.

0: Vient maintenant le temps de la rencontre. Double rencontre aujourd'hui avec Louise d'abord, puis Héloïse, toutes deux étudiantes à la fois en histoire et en sociologie.
1: Quel est l'intérêt justement de faire de la socio ?
2: Moi je trouve ça vraiment hyper intéressant pour comprendre un peu alors, comment la société fonctionne en général et comment les individus qu'on a en face de nous fonctionnent aussi parce que du coup ils appartiennent à cet ensemble-là. Et donc je trouve que c'est assez intéressant d'analyser ça parce que ça explique pas mal de choses et alors on peut assez facilement faire des liens entre nos cours et ce qui peut se passer dans l'actualité, ce qui se dit dans l'actualité.
1: Est-ce que justement si on reste un peu sur ce plan-là, est-ce qu'il y a des choses que tu as découvertes, des choses que tu as lues, des choses que tu as vues ces derniers temps et qui t'ont particulièrement intéressé, qui t'ont particulièrement frappé?
2: Là, je suis pas mal en train de lire des... Enfin, c'est pas de la socio, mais c'est pas mal... je lis...
1: Élargissons.
2: Oui, mais en ce moment, je lis pas mal d'ouvrages plutôt féministes. Mm-hmm. Et donc, moi, je conseillerais tout le monde pour avoir une bibliothèque très colorée et visuellement très attirante d'aller voir dans les rayons plutôt féministes parce que je trouve ça assez impressionnant que c'est les livres qui sont vraiment engagés pour toutes les causes féministes, les causes queer et anti-racisme, etc. C'est vraiment des livres qui visuellement sont attirants avec des couleurs, etc. Et en plus, le contenu souvent est très... Enfin, moi, c'est un contenu que j'apprécie et du coup, je trouve ça assez drôle de comparer des livres un peu plus classiques, de voir la différence. Et moi, je suis contente d'avoir une bibliothèque très colorée, voilà. Et
1: tu nous donnes éventuellement des noms, des titres. Est-ce que t'en as en tête
2: j'ai acheté un livre de Julia Foyce qui parlait du fait qui critiquait le Not All Men. Donc ce hashtag qui est souvent utilisé quand une femme dénonce le fait qu'elle subit de l'oppression par les hommes, de l'oppression, des violences, etc. Et en fait, elle disait que ce Not All Men, il n'est pas pertinent d'être dit et que justement, il invisibilise la parole des femmes parce que ça ramène encore une fois aux hommes qui disent « Non, mais moi, je n'ai pas fait ça. » Et même si la personne qui écrit Not All Men n'a pas fait ça, en l'occurrence, elle fait quand même partie de ce système. Et le fait de mettre Not All Men sur les réseaux et de publier ça, ça remet ce truc de « mais moi j'existe, moi je suis là » et ça ne laisse pas la place en fait aux femmes qui dénoncent justement ces agressions. Et ça les met un peu de côté en disant « toi t'as vécu ça, mais tu es une exception ».
1: Est-ce que justement on peut dire qu'on touche là à des questions qui t'importent en fait, qui sont effectivement importantes pour toi ?
2: Oui, du coup je suis une femme, donc forcément je trouve ça assez intéressant de pointer du doigt justement cette domination-là pour éviter qu'elle prenne du... Enfin, déjà qu'elle a des proportions qui sont inimaginables, c'est déjà trop, mais essayer de la combattre, c'est quand même une lutte quotidienne, et genre c'est des petits, même des micro-féminismes, ça fait déjà des petites choses, et c'est déjà ça, quoi.
1: Est-ce que ça, c'est effectivement une attitude que tu as, toi, au quotidien, dans ta vie, de faire peut-être justement, ou de dire des choses, des petites choses ?
2: Je pense que oui, voilà, Héloïse confirme. Après, je sais, des fois, c'est pas forcément conscient, mais j'ai des petits micro-féministes. Un micro-féministe, ce que je fais assez souvent quand je vais dans des grands magasins, la Fnac, etc., c'est prendre les vinyles des... Enfin, c'est très simple à faire. Prendre les vinyles des artistes qui sont accusés d'agression sexuelle, de viol, etc., et les mettre au fond pour pas leur donner de la visibilité. Rien que le fait de mettre derrière... ça fait déjà que je me dis qu'il y a eu peut-être une personne qui passe devant, qui, si elle avait vu le vinyle, elle se serait dit « Ah, mais je vais l'acheter ». Et finalement, elle se dit, elle le voit pas et donc elle va pas l'acheter. Donc ça fait déjà un peu moins d'argent pour eux. Donc c'est déjà pas mal. C'est mon petit micro-féminisme des magasins.
1: D'accord.

0: zurück.
1: Tu nous fais quelques recommandations alors éventuellement de livres du côté des polars ou du côté des essais comme tu veux.
2: Si on fait par rapport aux essais, dernièrement, mais ça fait un petit moment qu'il est sorti maintenant, j'ai lu Les Grandes Oubliées de Titiou Lecoq, qui reprend toutes les femmes qui ont une... pas toutes, parce qu'elles sont tellement nombreuses qu'on ne peut pas les nommer, mais des grandes femmes qui ont eu de l'importance dans l'histoire, donc elle repart de la préhistoire jusqu'à nos jours. Et elle indique, et c'est un essai sourcé. Les sources, c'est des sources d'historiennes, beaucoup. Voilà. Donc, c'est des faits. Et elle raconte comment est-ce qu'elles ont été invisibilisées, tous les processus qui ont été mis derrière et tout ce qu'elles ont contribué à faire et qu'au final, on n'a pas conscience. Donc ça, c'était un essai qui m'a beaucoup marqué dernièrement et que j'ai vraiment apprécié lire. En plus, elle est rigolote dans la façon dont elle écrit. Donc ça se lit vraiment tout seul. Et après, si on part plus sur les polars, ça dépend qu'est-ce qu'on a envie de lire. Moi, j'aime beaucoup ceux de les Suédois quand ils écrivent. Je trouve qu'ils ont une façon... La Scandinavie en général.
1: Ouais, ouais.
2: Si je reste dans mes préférés, ça sera les Lars Kepler. Donc c'est un couple suédois qui a fait une série de policiers d'intrigue avec toujours le même inspecteur. Et vraiment, je trouve que leur écriture et leurs intrigues sont profondes, sombres, mais bien, bien entraînantes. Et voilà, moi, je pense que je dirais que c'est celle-ci que je pourrais recommander.
1: D'accord.
2: Mais par contre, ils peuvent être sombres et un petit peu violents. Enfin, c'est pas pour commencer, mais par contre, voilà.
1: Et alors, est-ce que le fait de lire, par exemple, donc ce type de polar, ça te donne envie d'en écrire ?
2: Alors, non.
1: Mais, il n'y a pas un mais.
2: Bah, en fait, c'est pas tant une envie qu'une impossibilité. J'ai ce qu'on appelle une aphantaisie. Donc en fait, je n'ai pas vraiment d'imagination imagée. Je n'ai pas, enfin, je sais pas comment expliquer ça pour que ça paraisse clair, mais quand on me donne un mot ou quand on me demande de représenter quelque chose, je ne vois pas une image claire dans ma tête. Et ce qui fait que j'ai vachement de mal à créer quelque chose à partir de rien.
1: Ouais.
2: Je ne sais pas si c'est vraiment évident raconter comme ça, mais je ne peux pas imaginer quelque chose à partir de rien. J'ai essayé et j'aimerais bien, mais je m'en trouve incapable.
1: Mmh.
2: Et ce qui fait que du coup, créer une histoire de A à Z en imaginant, en me projetant, est extrêmement dur pour moi et du coup je prends plaisir à les lire par contre mais voilà pas à écrire.
1: Et alors attends, tu parles de aphantaisie, donc
2: fantaisie
1: en fait comme quelque chose qui est une caractéristique répertoriée
2: alors aphantaisie, oui c'est ça. Tous les êtres humains, ça va de l'hyperphasie à la fantaisie. Donc soit on a tendance à même imaginer des trucs qui n'existent pas tellement on arrive à bien se les mettre en image dans notre tête.
1: Ouais.
2: Soit au contraire, on a extrêmement du mal à se représenter visuellement un truc concret dans notre tête. Mais après, il y a des variations. C'est un truc qui n'est pas tout blanc, tout noir, etc. Mmh. Mais moi, je me suis aperçue récemment, par exemple, que les gens, ils me disent qu'ils rêvent en couleur. Moi, je ne savais pas qu'on pouvait rêver en couleur.
1: Ouais.
2: Mais voilà, ça fait partie des symptômes de ce trouble. Mais après, ça n'empêche pas dans la vie de tous les jours, à part dans la créativité, justement.
1: Ouais.
2: Mais après, ça n'empêche pas la créativité non plus, parce que je suis assez créative, mais par contre, il faut que je mette en physique, il faut que je tente des choses sur papier, que je tente des collages, des trucs pour pouvoir me visualiser concrètement ce que ça donne, parce que je peux pas me l'imaginer en amont. Voilà, c'est juste le petit truc.
1: D'accord, donc tu dois expérimenter
2: oui.
1: d'une certaine façon,
2: oui.
1: c'est-à-dire faire concrètement
2: c'est
1: pour avancer
2: oui.
1: dans une création, quelle qu'elle soit.
2: Et du coup, okay. pour les livres, ça demanderait beaucoup, beaucoup de temps, je pense,
1: d'accord,
2: parce
1: qu'il
2: faudrait tenter, défaire, retenter, etc.
1: Ouais.
2: Et le scénario serait pas déjà ficelé en amont, quoi.
1: Ouais.
2: Donc,
1: Comment est-ce que t'avais constaté ça
2: En discutant avec les gens, parce que Ils me disaient quand ils ferment les yeux, ils voyaient des trucs assez clairs, qu'ils s'imaginaient des films dans leur tête, comme s'ils étaient au cinéma. Et que bah, les rêves, le coup des rêves en couleur, moi, ça m'avait paru un peu fou. J'étais là en mode, ah bon, je ne savais même pas qu'on pouvait faire ça, mais ça a l'air chouette. Et du coup, bah, on a été se renseigner sur Internet, voir comment. Et du coup, ça a un nom.

0: c'est pas que je veux pas le faire, mais j'ai vraiment du mal.
1: Et alors, est-ce que ça veut dire que justement, parallèlement, toi, tu as tendance à développer, je sais pas, l'expérimentation, les choses concrètes? Est-ce que ça a ce genre de conséquences?
0: Oui, je suis très rationnelle, très rigoureuse et très dans le concret scientifique. C'est vraiment, mais dans mon mode de vie quotidien tout le temps, oui, ça a vraiment ce genre de conséquences sur moi. Et c'est vraiment des traits de ma personnalité qui sont très prononcés.

Quelques détails sur ce qu'on a écouté aujourd'hui. C'est Flore Péchard qui nous parlait de sa voix dans le documentaire audio « Je suis ma voix » de Samuel Robineau. C'est Mehdi Ouara qui nous parlait de la bonne humeur dans un de ses posts Instagram. C'est Benoît Bory qui a ensuite enregistré et mixé les sons qu'on a entendus. C'est Gérard Berry qui racontait comment les enfants voient le son dans un de ses cours au Collège de France. Et c'est Marc-Alain Waknin qui nous expliquait le sens des mots hébreux dans son émission talmudique sur France Culture.

Merci d'avoir été là. La boîte vocale attend vos messages au 09 51 98 00 37. On termine notre parcours en allant jusqu'en Crète retrouver les frères Stratakis.

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0: Et bienvenue sur le Discover, vous êtes bien sur Studio ZEF et c'est Étienne au micro, accompagné de Sophie. Bonjour Sophie.
1: Bonjour Étienne.
0: On partage le plateau ce soir, aujourd'hui, ce midi, cette nuit, je sais pas quand c'est, pour ce Discover. Toi Sophie, c'est toi qui vas commencer l'émission, tu as choisi quoi comme morceau? Qu'est-ce qu'on va écouter?
1: J'ai choisi Je veux du soleil.
0: Ah oui, moi aussi, ouais, je veux bien. Ouais. Vas-y, envoie.
1: Alors tout de suite, on va vous envoyer du soleil et on en...

0: Je veux du soleil, je veux du miel, je veux du ciel. Des paroles simples, parfaites pour illustrer l'ADN du groupe. Nous avons reconnu...
1: Du petit bonheur, au petit bonheur.
0: Au petit bonheur, exactement. Ah ouais, c'est une belle ode à l'enfance, à l'insouciance et aussi certainement à toutes les mamans, je pense, cette chanson.
1: Ah ouais, ça donne envie de s'évader, de courir partout.
0: C'est
1: ça. Loin de ce monde en super plastique, j'aime bien.
0: Tout à fait. Donc, Au Petit Bonheur, c'est un groupe musical français fondé en 1991 par Jamel Laroussi, chanteur, auteur, compositeur et ancien instituteur. On est dans l'ADN de Studio Zef. Il est auteur de tous ses textes, il inscrit son œuvre dans une démarche humaniste.
1: Ouais.
0: Donc, Au Petit Bonheur, c'est la chanson française, folk, rock, avec des influences de jazz manouche et d'accordéon.
1: C'est ça, la muse était pas loin.
0: C'est ça. En 1991 est sorti donc le single « Je veux du soleil » qui a connu un succès immédiat, suivi en 1992 par l'album « Mal de vivre » avec la participation de Paul Personne sur 3 titres.
1: Ok.
0: En 1997 est sorti l'album « Le bal des moins pires ». Ils ont fait énormément de tournées. En 2003, ils ont sorti l'album « Optimiste ». Et il a fallu attendre 2013 pour qu'ils reviennent avec l'album « Entre Noël et Ramadan ». Ils reviennent sur scène depuis 2024.
1: D'accord.
0: Ils font beaucoup de tournées. Et ouais, on est à l'heure actuelle dans une configuration avec une formation élargie composée de Jamel Laroussi, toujours bien sûr. Benoît Urbain à l'accordéon. Jean-Marc Despeignes à la basse. Mustapha El Magnassi au violon. Olivier Guindon et Stéphane Rezano à la guitare et Philippe Floris, batterie et percussion.
1: Okay.
0: La particularité de ce groupe, c'est que le succès, ça a été « Je veux du soleil ». Je veux du soleil et encore « Je veux du soleil ».
1: Ça, ça a marqué. Ouais.
0: Ça a marqué. À savoir que, puisque cover, donc on parle de cover, mais les premiers à avoir fait entre guillemets une cover, eh ben, c'est eux-mêmes, puisque dès le début du succès de « Je veux du soleil », ils ont fait différentes versions instrumentales.
1: Okay.
0: C'est toujours les mêmes paroles.
1: Ah ouais, je connaissais pas ça.
0: Alors, « Je veux du soleil », en face A de l'époque du single, festif, jazz manouche, accordéon en avant, tempo entraînant, celui qu'on vient d'écouter.
1: Ouais.
0: Phase B, soleil nocturne, arrangement par Pierre et Stéphane Frisano. Et là, c'est une instrumentation épurée avec une ambiance nocturne.
1: Okay.
0: Et puis au 92, sur l'album, ils ont fait encore une autre version qu'ils ont appelée soleil de minuit, avec un espèce d'arrangement entre les deux, plus mélancolique que l'original. Mais nous, ce qui nous intéresse, c'est les covers.
1: Ouais, alors du coup, Sophie, qu'est-ce que tu as trouvé comme reprise de ce morceau?
0: Une reprise par Betty Seymour. Alors Betty Seymour, ce n'est absolument pas quelqu'un connu de la scène musicale mainstream. C'est une femme qui est sophrologue, musicothérapeute et artiste passionnée et chanteuse, autrice, compositrice.
1: Pas mal.
0: Elle a fait de la danse, du théâtre avant de devenir chanteuse et elle dit que si elle devait se transformer en instrument, ce serait une guitare. Je vous propose donc d'écouter tout de suite sa reprise.
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0: Qu'est-ce que t'en as pensé?
1: Eh ben moi j'ai trouvé ça chouette, c'est tout doux, c'est très agréable à écouter, c'est peut-être moins dansant qu'au Petit Bonheur avec la version originale, mais quand même, c'est plus intimiste, ouais, c'est ça, ouais. On est peut-être plus autour du... Ouais, dans le séjour avec quelques musiciens là, qui chantent pour nous, ouais, c'est pas mal, ouais. Le son est bien. Ouais.
0: Je trouve qu'on est vraiment dans la veine de ce que... Elle a sorti un album en septembre 2019 qui s'appelait Identité Populaire. Enfin, qui s'appelle Identité Populaire. Et elle dit, quand on l'écoute, il faut l'écouter comme à la maison. C'est exactement ce que tu viens de nous dire. Ouais. C'est comme à la maison. À l'heure actuelle, elle est en train d'enregistrer un album. Elle sera sur scène tout au long de l'année, en duo avec Dom Faux, avec lequel elle propose aussi des ateliers sophrologie et percussion depuis 2023. Leur album s'appelle Jahabi, en mandingue, ça veut dire amour. L'amour profond, celui qui relie les âmes et fait vibrer l'invisible. C'est une création en quatre mains où la voix, les cordes et l'énergie deviennent langage universel. Une expérience vibratoire où la musique devient espace de guérison et où chaque note rappelle que demain se construit ici, dans le présent. Je vous engage à aller découvrir Jahabi. C'est vraiment très beau. Enfin, moi, j'ai beaucoup aimé en tout cas.
1: Tu peux rappeler le nom de la chanteuse ?
0: Betty Seymour.
1: Betty Seymour. Voilà, Betty Seymour. Vous pouvez aller chercher sur Internet pour écouter ou même acheter le disque et guetter les concerts.
0: Complètement.
1: Ah ouais, chouette découverte. Merci, merci beaucoup, Sophie.
0: Avec bien plaisir.
1: Aimé. Ouais, c'est bien.
0: Alors partons sur ce que tu nous as apporté.
1: Eh ben, on reste sur une autre création à quatre mains qui date de 2003. Ça c'est l'original que vous avez sûrement déjà écouté puisque ça tourne sur les antennes de Studio Zef et puis ça tourne aussi un peu partout. C'est un morceau tiré du dernier album des Fabulos Troubadours, le duo toulousain. L'album c'était Duel de Tchatch et autres trucs du folklore toulousain. Bon, y a vraiment plein de chouettes morceaux dans cet album que je réécoute assez souvent. Mais le morceau que je vous fais écouter aujourd'hui, c'est celui qui s'appelle Demain, Demain. Voilà, les promesses du monde en super plastique, là. Demain, demain. Tu nous mets ça, Sophie ? Vous allez voir, vous allez reconnaître. Hein, puis...

0: Et vous êtes toujours à l'écoute de Disque Cover sur Studio Zef. Merci Étienne pour cette découverte.
1: Ouais, c'était chouette, hein.
0: Très, très
1: voilà,
0: chouette.
1: Fabuleuse Troubadour 2003. On est à Toulouse, hein, vous avez reconnu l'accent. Avec le groupe des Bombes de Balles, je crois que c'est un duo ou un trio de femmes qui font les chœurs. On sortit aussi des albums sous leur nom. J'aime beaucoup parce que ça mélange plein d'instruments. Voilà, comme ils disent dans le nom de l'album, des instruments folkloriques de cette région de France, Pyrénées, Sud-Ouest et tout ça. Là, l'instrument à cordes qu'on entend, il me semble que c'est un instrument typique pyrénéen qui n'est pas très connu. Avec des choses qui viennent d'autres folklores, notamment le folklore brésilien. Ils ont découvert qu'il y a beaucoup de liens entre ces deux musiques. Voilà, ça c'est déjà un morceau qui est chouette, vraiment par les paroles, par la musique, moi il me plaît beaucoup. Et quand j'ai entendu une reprise de ce morceau par Louisa, qui est sortie en 2024, avec une ambiance totalement différente, toujours pleine de soleil, parce que là on est parti dans une cumbia, vous allez écouter.
0: Alors explique-nous ce que c'est qu'une cumbia.
1: Une cumbia, c'est une musique folklorique, enfin au départ folklorique, hein, de Colombie. Entre autres, bon après qui a dérivé un peu dans plein de pays du continent sud-américain, avec un rythme bien particulier, accordéon et tout ça. Là, vous allez tout de suite reconnaître la cumbia. Et Louisa, après, il se trouve que l'année après, elle a eu un bon succès avec son titre Soleil Bleu, en version plutôt reggae dub. Morceau, déjà, cette reprise de Fabulous Troubadour, musicalement, elle est très chouette, très agréable à écouter. Puis en plus, ça permet de réécouter les paroles qui sont toujours d'actualité. Les promesses en plastique, malheureusement, il y en a toujours. Donc, demain, toujours demain, mais peut-être qu'on peut arriver à faire mieux. Voilà, on va écouter ça tout de suite.

0: aujourd'hui.
1: Et voici.
2: Donc c'était Louisa, j'espère que ça vous a plu, cette petite reprise de, des Fabuleux Troubadours, avec encore du soleil.
1: Oui, beaucoup de soleil dans notre émission aujourd'hui.
2: Beaucoup de soleil, du Brésil aussi par endroits, de la Cumbia, voilà, Colombie. Voilà. Merci Sophie pour ces découvertes.
1: Merci Étienne, c'était un vrai plaisir.
2: Ouais.
1: N'hésitez pas à aller écouter Disque Cover en podcast sur
2: studiosf.fr. Il y en a un paquet avec plein de styles différents. Pour faire les émissions, on regarde la liste de tout ce qui a déjà été diffusé et c'est incroyable, la variété et le nombre de reprises qui ont déjà été proposées. Donc vraiment, il y a de quoi faire. Allez-y.
1: Oui. Écoutez. Nous vous souhaitons une bonne fin de journée, bonne fin de soirée, peut-être de nuit, quelle que soit l'heure à laquelle vous nous avez écoutés.
2: À bientôt.
1: À bientôt.
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3: Bonsoir tout le monde.
4: Bonsoir.
3: Bienvenue dans la petite cuisine de Studio Zef. Alors Jérémy, derrière la vitre imaginaire bien sûr, hein, chers amis auditeurs et auditrices, il rigole parce qu'il m'a fait un petit rappel à l'ordre juste avant la prise de direct. Il m'a dit surtout, Yann, ne crie pas pendant que tu dis bonsoir parce que ça sature le son et puis je suis obligé d'arranger tout. Ah bon, terrible, c'est ça? Ça a été là? Magnifique. Eh bien, vous écoutez De bouche à oreille et nous sommes ensemble jusqu'à 20h, comme une fois par mois, comme toutes les semaines même, parce qu'on revient en rediffusion. Ce soir, on parle des fruits de saison que l'on commence doucement à voir sur les étals des maraîchers et autres producteurs que l'on croise sur les marchés de notre belle région. Pour en parler, je suis avec mon acolyte Colline. Bonsoir.
4: Bonsoir Yann.
3: Qu'est-ce que tu nous as apporté de bon ce soir?
4: Eh bien, ce soir, je nous ai apporté de la tomme au pain.
3: De la tomme au pain.
4: Mais pas pain P-A-I-N,
3: ah.
4: Pain P-I-N.
3: Ah, ah c'est oui. Sympa, ça vient d'où?
4: Autriche.
3: Autriche?
4: Ouais, je sais, je suis sortie de nos frontières,
3: ah
4: mais
3: c'est très bien.
4: Je nous fais découvrir des choses. Voilà.
3: Super, donc un fromage des montagnes.
4: Exactement.
3: Magnifique. Eh bien, écoute, ce sera avec grand plaisir. Et puis pour nous guider et nous accompagner pendant une heure, nous recevons Frédéric Ozog du Verger de la Fontaine à Montprêchambord. Bonsoir Frédéric.
5: Bonsoir.
3: Merci de nous rejoindre. Vous allez nous éclairer sur tout ce qui pousse dans nos jardins à cette époque de l'année et on va aussi découvrir que tous ces petits fruits dont on peut, on peut en faire des choses merveilleuses plutôt que de simplement les manger. Et c'est ce à quoi vous vous attelez. On a une heure pour en parler. De bouche à oreille, saison 8, épisode 6. Eh bien, c'est parti.
6: Qu'est-ce que c'est ce machin?
7: C'est une tarte aux myrtilles. Pourquoi elle vous revient pas?
6: Mais ça va, pourquoi vous m'agressez?
7: Parce que vous regardez ça comme si c'était du purin.
6: Mais qu'est-ce que ça peut vous foutre? De toute façon, c'est pas vous qui l'avez faite, si?
7: Bah si, justement, c'est moi.
6: Ah bon?
8: Il y a passé la matinée.
9: Vous faites des tartes, vous, maintenant?
7: Et alors, faut un permis?
6: La vache, ça vous rend pas aimable, en tout cas, hein?
9: Il va y avoir 80 larbins au château et c'est vous qui tapez la tambouille?
7: Ça me détend!
3: On a vu les premières fraises il y a déjà quelques jours sur les marchés. Cette année, on nous parle d'une récolte abondante et qualitative, surtout abondante, mais un petit peu tôt. On va en parler dans quelques secondes. La faute ou la faute? Qu'est-ce que j'ai écrit sur mon truc là?
4: Je ne sais pas.
3: C'est de pire en pire. Je crois que tous les mois, en fait, j'ai une chronique vin après parce que j'ai loupé le coche avec Damien malheureusement ce mois-ci.
4: Ah bah tu l'as bu ou pas?
3: Bah ça doit être ça. Ah. Voilà. Donc voilà, je disais, bah écoutez, je vais laisser tomber mon texte et je vais me tourner directement vers vous, Frédéric. J'ai l'impression, enfin on a tous l'impression, les fraises, c'est très tôt cette année, comme beaucoup de choses. Les plantes ont débourré, on va éclairer un petit peu nos auditeurs et auditrices. Débourré, c'est quand les bourgeons s'ouvrent. Est-ce que vous avez, est-ce que c'est une problématique cette année, que les bourgeons sont ouverts beaucoup trop tôt? Le gel, ça a attaqué les vignes, hein, on est bien au courant parce qu'on a vu beaucoup de nos amis vignerons et vigneronnes
4: peinés hein, en début du mois. Là,
3: énormément,
4: ouais.
3: Bah, n'y a pas qu'ici, mais bon, beaucoup de régions de France. Est-ce qu'il en va de même pour les petits fruits rouges?
5: Oui, tout à fait. Oui. Alors le fait que la végétation démarre de bonne heure à cause justement des températures douces qui s'opèrent actuellement, elles ont commencé déjà dès le mois de février à être assez élevées. Et donc du coup, la végétation a commencé à démarrer déjà à cette période-là.
3: Et combien de temps d'avance par rapport à la normale, on va dire?
5: Alors ça dépend des cultures. Là, on est. Alors justement, on parlait des fraises. Là, on est sur une grosse semaine d'avance. Après, pour d'autres choses, on.
3: Donc, c'est pas tellement catastrophique une semaine.
5: Alors, non. Et puis après, sur le fait que c'est de l'avance, en soi, c'est pas forcément gênant. C'est juste que tout va être décalé un petit peu dans la saison par rapport à ce qu'on connaît habituellement. Le problème, c'est qu'on risque d'avoir des gelées printanières. Avec un risque plus important, puisque ces gelées printanières ont toujours existé. C'est simplement que la végétation démarrant plus tôt, eh bien le risque
3: bien plus fragile.
5: Il est là. Ouais.
3: Alors, quels sont les fruits qui sont plus à même d'être attaqués? Parce que, par exemple, on parle de la vigne, parce qu'on est dans une région viticole. Les bourgeons, quand ils sont tout petits, là, ils sont vraiment très, très, très fragiles. Il peut y avoir d'autres bourgeons qui viennent après, mais qui sont beaucoup moins productifs. Quels sont les fruits qui sont le plus à même d'être attaqués, parce que les fraises, elles sont déjà en fleurs depuis quelques temps, elles produisent déjà. En revanche, j'imagine que les groseilliers que vous avez sur votre exploitation, ça va être un petit peu plus difficile, ou je me trompe?
5: Alors les groseilliers, oui, ils sont en fleurs depuis un bon moment maintenant, donc effectivement, ils sont au même risque de gel que la vigne. Hein. Alors, dans mes cultures, justement, j'ai la groseille qui est sensible au gel. Il va y avoir le cassis, il va y avoir les pêchers, les cerisiers, les abricotiers, les mirabelliers.
3: Donc tous les arbres à fruits à noyaux, c'est ça?
5: Beaucoup, ouais.
3: Ouais, ça c'est très fragile. Frédéric, votre exploitation, enfin votre domaine, c'est un domaine? Le verger de la Fontaine?
5: Oui, on peut parler de domaine ou de culture, de plantation tout simplement, hein, parce que moi, je ne m'estime pas être un exploitant qui exploite. Voilà, on est vraiment plus dans la paysannerie, voilà, avec où on travaille les choses simplement et naturellement.
3: Vous n'êtes pas paysan au départ? Du tout. Vous êtes installé depuis 2020 dans votre exploitation, mais auparavant vous n'étiez pas. Maintenant, vous venez de me dire que vous êtes paysan. Je me considère comme un paysan également. Mais avant d'être paysan, vous faisiez quoi?
5: Alors j'ai donc créé l'entreprise en 2020 par l'intermédiaire donc d'une reconversion professionnelle. Et donc avant, j'étais technicien de maintenance dans les systèmes d'impression, tout ce qui est photocopieur, imprimante.
3: Rien à voir.
5: Non, du tout.
4: Ouais, mais comme quoi, des fois, une passion peut nous faire dériver complètement.
3: Bah, ça peut être très sympa. Ouais.
5: J'ai toujours aimé le contact avec la nature. Ça m'a toujours intéressé depuis petit, hein, en fait. Hein, et j'ai toujours été gourmand de fruits. Donc, pour moi, la culture de fruits, ça me paraissait un petit peu... un peu inévitable dans mes choix.
3: C'est pas évident quand même de se lancer comme ça dans une production, parce que vous m'avez dit hors antenne, quand on préparait un petit peu cette émission, vous avez mis une grosse année, parce que un terrain familial, c'est bien ça? Une propriété familiale qui appartenait à votre père?
5: Oui, c'est ça, ouais, ça appartenait à mes parents. Ouais.
3: 3 hectares,
5: oui.
3: Ce qui est quand même beaucoup pour plein de petits fruits. Alors vous avez planté, vous avez un côté verger, c'est bien ça, avec des arbres fruitiers et puis des petits arbustes. Vous avez mis un an à tout planter, à tout semer. Expliquez-nous un petit peu l'installation. Ça a dû être beaucoup de travail. Je ne dis pas que c'est laborieux, mais presque.
5: Bon, laborieux, pas forcément, mais oui. Donc j'ai tout planté dans l'année 2020. J'avais fait en même temps une formation, hein, agricole, pour pouvoir m'aider un petit peu justement dans l'installation. Et elle acquérir aussi des connaissances en la matière. Après cette installation où je suis parti d'un terrain totalement nu, hein, vierge, j'ai donc planté, alors j'ai pas planté les 3 hectares, j'en ai planté la moitié à peu près, 1,5 hectare, oui. Où il a fallu effectivement déjà faire des plans pour savoir quels fruits on plante où. Puisque moi sur mon Pré-Chambord j'ai des terrains plutôt sable-argile, mais avec des endroits plus ou moins, ce qui fait qu'on ne peut pas planter non plus tout n'importe où.
4: Donc il a bien fallu sol au départ pour savoir.
5: Ouais, j'ai fait des petits carottages, okay. Un petit peu. Bon, après comme c'était des terrains familiaux, je connaissais un petit peu les endroits un peu plus sensibles, et puis après connaissant aussi un petit peu les cultures, ça me permettait de savoir les cassissiers, les pommiers, ou les planter.
4: Ah mais c'est super, c'est super intéressant je trouve, parce que vraiment, on pourrait croire comme ça qu'on peut planter des arbres un peu où on veut, et puis surtout, moi j'aime bien faire ça l'été, je mange des fruits, puis après je les jette partout dans la nature, je me dis ça se trouve ça fera
3: pour,
4: ça.
3: Pour qu'ils poussent, est-ce que ça marche ça? Est-ce que c'est une légende? Parce que effectivement, on voit beaucoup d'annonces, même des fois sur les réseaux sociaux, quand vous êtes en voiture, n'attendez pas d'arrêter votre véhicule et trouver une poubelle pour jeter vos noyaux, jetez-les dans la nature. Ça pousse vraiment?
5: Bien sûr.
3: Ça pousse.
5: La nature, de toute façon, elle se multiplie comme ça. Par les oiseaux qui mangent des fruits. Ils vont se poser sur un fil, sur une branche quelque part. Hop, il plombe. Et puis après, bah, ça pousse dans les fientes. Et puis, bah, pareil pour les mammifères. Hein,
4: Alors, autant je le savais pour les écureuils, parce que chez mes parents, c'est pareil. Hein, c'est la joie aux écureuils. Alors, du coup, bah, je pense qu'ils font des réserves. Ils ne savent pas où ils les mettent. On retrouve des petits noyers qui poussent comme ça un peu partout.
3: Mais c'est pour ça que les noisetiers et les noyers poussent. C'est parce que, justement, les écureuils oublient à peu près 60-70%
4: de leur cachette.
3: Voilà, de leur cachette.
4: C'est fait. Donc du coup, exprès. On peut faire à peu près pareil sur les fruits et légumes, c'est vachement intéressant.
3: Frédéric, est-ce que l'idée de départ, c'était de faire pousser les fruits et de les vendre, ou tout de suite, l'idée, c'était aussi de les transformer ?
5: Alors oui, c'était l'idée de départ avait été réfléchie en incluant la transformation. Parce que...
3: Déjà, vous avez eu une formation pour ça également.
5: Oui, donc, j'ai fait des formations sur la transformation. Ouais, ouais. Dans mon budget prévisionnel, hein, parce que le but quand même de montrer son entreprise, c'est de pouvoir en vivre.
3: Oui,
5: donc,
3: c'est mieux.
5: Il a fallu quand même dimensionner ça de façon à pouvoir se dégager un revenu. Et donc, faire que de la vente en frais de fruits... sur une petite surface comme ça, c'était compliqué.
3: Sur un temps limité dans l'année, j'imagine.
5: Voilà,
3: aussi.
5: Ouais, on vend qu'en saison. En hiver, après, il n'y a plus de vente sur du frais. Après, bon, il peut y avoir d'autres productions comme des pommes. Ça, j'en ai un petit peu qui démarre.
4: Vous en avez déjà pas mal sur mon Pré-Chambord.
5: Voilà, donc ça permet de compléter un petit peu de quelques fruits en automne, en fait. Mais le fait d'avoir réfléchi sur un atelier de transformation où je fabrique des confitures et des sirops, ça me permet de vendre des produits toute l'année.
4: Donc au départ, vous avez compté le nombre de fruits qu'il vous fallait pour faire justement votre préparation. Et donc de ça, vous avez calculé le nombre de récoltes qu'il fallait et le nombre d'arbres qu'il a fallu prendre.
5: Oui. Après, ça reste toujours un... Il n'y a pas de chiffre exact là-dessus. Hein. Moi, j'ai pris modèle sur des collègues existants chez qui j'étais en formation. J'ai pu voir leur dimensionnement, quelle surface ils avaient de planter, quel chiffre ils pouvaient générer et combien de personnes pouvaient vivre là-dessus.
4: OK. Et du coup, vous avez acheté des arbres, en gros, qui avaient déjà quelques mois, quelques années.
5: Ils avaient un an,
4: ouais. OK. Ok, et donc après, derrière, vous saviez à peu près une moyenne de ce que ça allait produire par an pour pouvoir faire vos produits finalement.
5: Ouais, bah après, sur le budget prévisionnel de démarrage, il a fallu prendre en compte effectivement, notamment sur les arbres, les 3-4 premières années où ça ne donne rien.
4: Bah oui, parce que les abricotiers, la première année, elles ne donnent pas grand-chose. Mais les abricotiers, au bout de 3-5 ans, ça commence à donner un peu plus tout de suite.
5: C'est ça, ouais. Okay.
4: Oui. Donc, ça vous permettait aussi de grossir gentiment avec, au départ, quelques fruits que vous aviez. Enfin, vous saviez à peu près combien de fruits vous alliez avoir et de grossir d'année en année.
5: C'est ça, okay. Ouais. Bah, c'est sûr que la première année, on ne se dégage pas de revenus. Hein.
4: Comme ça, beaucoup d'entreprises, j'ai envie
5: de répondre. Commencer à me faire un revenu, un petit revenu, que 2 ans et demi après.
4: Oui. Okay.
3: Quels sont les arbres fruitiers ? Vous parlez de pommes, vous avez des pommiers ?
5: J'ai quelques pommiers, oui.
3: Ouais. Quels sont les autres... Alors, qu'est-ce que vous faites pousser chez vous ? Là, ça nous intéresse.
5: Eh bien, il y a une quinzaine de fruits au total. Hein,
3: Alors dites-moi, vous écoute.
5: Donc là, on est sur les arbres, donc il y a un peu de pommes, des poiriers, j'ai des mirabelliers, un peu de cerisiers, des pêchers. Ensuite, sur les petits fruits, je vais avoir une partie fraises, framboises, mûres, cassis, groseilles.
4: C'est pareil, en nombre de pieds de groseilles, vous en avez combien ? Parce que je vois bien... Comment ça peut être grand, un pied de groseille ? C'est comme un pied de framboisier à peu près.
5: Oui.
4: Et mais du coup, vous en avez combien de rangées ou...
5: Alors oui, on en rend parce qu'en nombre de pieds, je ne sais plus, mais on va avoir sur 4 ans de 60 mètres de long.
4: Ok. Ah oui, alors 60 mètres, ça commence.
3: Ah là, c'est pas une... d'accord. C'est pas une petite exploitation. On peut aller chez vous pour cueillir des... Enfin, bon, pas cueillir, c'est vous qui les cueillez, mais justement, est-ce qu'on peut faire de la cueillette, par exemple ? Vous avez des fraises ?
5: Oui.
3: Des fraises. Est-ce qu'on peut cueillir chez vous nos fraises ? Ou alors vous les vendez directement ?
5: Alors je les vends directement en barquette. Ouais, je ne fais pas de cueillette libre. Ouais.
3: D'accord. Okay. Il y a beaucoup de fraises chez vous ?
5: J'ai 5 tunnels en production. On est sur une production d'autour de 2 tonnes à peu près.
4: Ah, oui, quand même. Ah oui, c'est pas mal.
5: Donc ça, la saison démarre tout juste. Hein, et je vais bientôt ouvrir justement ma boutique de vente chez moi, ainsi que sur les marchés.
3: C'est quoi les meilleures variétés qui poussent ici de fraises ?
4: La meilleure ? Alors, en termes de goût ou
3: mais parce que, je ne sais pas, il y avait beaucoup de sortes de fraises, il y en a partout, mais elles ont des noms différents dans chaque pays, même, malgré le fait que ce soit les mêmes fraises. Mais par exemple, la fraise de Plougastel n'a rien à voir avec la fraise du Périgord.
4: On a de la Garrigate beaucoup ici. Voilà,
3: la
4: Garrigate
3: ici. Mais qu'est-ce qui se prête mieux au climat d'ici ? C'est comme les cépages de vin, hein, j'imagine. Le Pinot Noir, c'est meilleur en Bourgogne et puis un petit peu ici aussi, quoi. Enfin, très rarement, mais Cabernet Franc, c'est plutôt ici, en se dirigeant vers...
4: Le Chinon.
3: Exactement.
5: Bah après, au niveau variété de fraises dans le coin, on fait pousser quand même pas mal de choses. Moi, je m'étends pas, n'ayant pas des grosses quantités par rapport aux gros faiseurs de fraises hein, qu'il y a en Sologne. Moi, je me tiens à 2 variétés. Moi, je suis plus orienté, justement, haut de gamme. Moi, j'ai vraiment choisi une variété de fraises qui s'appelle la Manon. Qui est extraordinaire en goût.
3: Ouais. Un gros fruit.
5: Ouais, qui a un beau calibre et surtout un parfum extra. Quoi.
3: Ouais, d'accord. Et c'est de la remontante, ça ? On va pas en...
5: Non, c'est une fraise de saison.
3: Ouais. D'accord. Alors, on la trouve maintenant, en ce moment
5: Elle est un petit peu plus tardive. Donc là, j'ai une autre variété qui s'appelle la Flair, qui commence tout juste à donner. Qui justement, parce qu'en fait, il y a plusieurs stades. Il y a des variétés. Il y a des très précoces, des précoces et des saisons. Là, on arrive dans les très précoces, les celles de saison qui est la Manon. Elle va arriver d'ici une grosse semaine.
3: D'accord. J'ai une question avant qu'on écoute un petit morceau de musique. Vous avez décidé de travailler en culture bio ?
5: Oui.
3: C'est un choix tout à fait respectable. Et nous, on aime bien ça ici, de bouche à oreille. C'est pas plus difficile de travailler en bio ?
5: Alors,
3: ou peut-être que vous n'avez pas la comparaison avec d'autres producteurs.
5: Oui,
3: ou...
5: j'ai jamais été voir non plus en conventionnel comment ça pouvait se passer. Mais en bio, ouais, la grosse difficulté de toute façon, c'est l'entretien. L'entretien, le désherbage.
3: Ouais. Mécanique à la main.
5: Tout est à la main.
3: Tout
5: ouais.
3: est à la main.
5: Ouais. Après, le désherbage mécanique, bon, c'est sur les interrants ou sur de la tonte, de la fauche, des choses comme ça. Mais au pied des plantations, il n'y a pas le choix, c'est à la main.
3: Ouais. Les petits fruits rouges en particulier supportent mal la concurrence. Je parle en termes de ce qu'on appelle le mauvaise herbe. Il n'y a pas vraiment de mauvaise herbe, mais on parle de végétation autour. Par exemple, il est mieux de désherber complètement autour d'un fraisier. Non.
5: Oui, clairement. Ouais, ouais. Ouais. Bah, autour de la plupart des plantations pérennes, hein, il faut désherber au maximum.
3: Ouais.
5: Moi, je mets un film de paillage au pied de toutes mes plantations pour limiter justement cet enherbement.
3: D'accord. D'accord. Écoutez, on va écouter, je ne sais pas quoi, je vous dirai après qu'on l'ait écouté. Et puis, on se retrouve dans 3 minutes, Jérémy.

0: Nous écoutions The Beatles, Strawberry Field Forever. J'ai bien dit ?
1: Yes, voilà. Of course.
0: Le chant de fraises pour toujours. Ça vous va ? C'est mieux ?
1: Yes.
0: On ne voit rien dans ce studio. Heureusement qu'on est à la radio, parce que je vous vois à peine. On n'a pas, pas mis la lumière.
1: Ben
0: non, mais
1: ce
0: n'est pas à peine
1: jour,
0: de déranger, hein. Jérémy. C'est pas très grave.
1: Il fait jour maintenant, on a changé.
0: Ah oui, il fait jour, mais les rideaux sont tirés là. Bon, c'est pas bien. Nous sommes de retour de bouche à oreille. Merci pour allumer la lumière, Jérémy. Vous écoutez Studio Zef et nous sommes ensemble jusqu'à 20h avec Colline.
1: Oui, c'est moi.
0: Qui a du fromage qui commence.

0: Et je vous posais la question hors antenne, alors je ne sais pas si ça va être vraiment radiophonique, et je crois que ça ne l'est pas du tout d'ailleurs, de savoir comment est-ce qu'on taille nos framboisiers. Parce qu'il y a beaucoup de gens en fait qui les laissent pousser et puis voilà, qui ne savent pas vraiment comment faire. Il y a du bois mort, là on le voit, mais du bois qui tombe. Hein, à la sortie de l'hiver, on voit qu'il y a du bois qui casse, donc on l'enlève ou on coupe. Et par contre, il y a des grandes branches qui restent de l'année dernière. Qu'est-ce qu'on en fait exactement? Comment est-ce qu'on les taille? C'est quoi votre meilleur... même s'il y a deux sortes de framboises, hein, il y a les framboisiers, et puis les framboisiers remontants. Donc les framboisiers, on va dire, classiques, ou enfin, peu importe comment
1: non
0: on les appelle.
1: Remontants, ouais.
0: Non remontants, voilà, merci. Ils vont produire qu'une seule fois. Et les remontants, alors je vous laisse, vous êtes plus expert que moi.
1: Alors pour les non remontants justement, eux c'est pas compliqué, effectivement ils donnent qu'une seule fois au mois de juin. Donc là une fois cette récolte effectuée, on peut attendre que les tiges sèchent avant de les supprimer entièrement, en laissant en parallèle toutes les nouvelles cannes qui sont en train de pousser pour l'année suivante.
0: Donc on laisse tout, on fait rien.
1: Oui, après, il y aura un autre arrangement dans l'hiver
0: Ouais.
1: où on fait une sélection des meilleures cannes pour les faire fructifier au printemps suivant.
0: Printemps suivant. Et les
1: Voilà.
0: remontants.
1: Et les remontantes, elles, donc, comme le nom l'indique, elles vont donner deux fois. Donc, les cannes qui vont sortir de terre au printemps vont donner, elles, à partir du mois d'août jusqu'au gelé à peu près, selon les variétés. Donc celle-ci, une fois la récolte effectuée, donc là dans l'hiver qui suit, on va les couper juste en dessous de la partie qui a déjà fructifié.
0: Oui.
1: Donc là, peu importe la hauteur. Hein,
0: Ça fait assez court quand même par rapport à ce qu'il y a
1: Ça
0: donné.
1: dépend, des variétés, des hauteurs de tige.
0: OK.
1: Hein, ça, c'est très variable. Mais voilà, tout ce qui a fructifié, ça, on peut l'enlever. Et le dessous, on le garde pour justement faire la remontée qui, elle, va donner au mois de juin.
0: D'accord.
1: Et
0: OK.
1: ensuite, une fois cette récolte effectuée,
0: Oui.
1: ces cannes vont sécher à nouveau
0: Oui.
1: et elles, on pourra les supprimer totalement. Pour pouvoir laisser la place aux nouvelles qui repoussent en parallèle, qui vont donner au mois d'août suivant.
0: Ah oui, d'accord. C'est aussi simple que ça. Écoutez, merci. Moi, je sais quoi faire avec mes framboisiers à la maison. Les groseilliers, est-ce qu'on les taille, les groseilliers? Parce que moi, j'ai un groseille. Ouais. J'ai un souci. J'ai deux groseilliers à la maison. Ils sont l'un à côté de l'autre. Mais il y en a un qui donne, mais qui est très gros, qui donne vraiment beaucoup tous les ans. Et l'autre qui est planté, mais à 1,50 m et qui n'a jamais grandi. Alors déjà, ça, c'est un mystère. Et j'ai la même chose avec les pêchers. J'ai deux pêchers de vigne que j'ai plantés l'an dernier. Il y en a un qui a pratiquement triplé de volume. C'était un sion que j'ai planté. Hein. Il avait peut-être 40 cm de hauteur. Il fait pratiquement 1,10 m. Et l'autre, qui est planté à 5 mètres, c'est le même terrain, c'est la même chose, c'est la même exposition au vent, au soleil, tout ce que vous voulez. Et il a du mal. Voilà.
1: Ouais, ça, c'est pas facile à expliquer, ça. Après, savoir si le plant d'à côté, il est un peu plus chétif que l'autre, ça peut arriver.
0: Ça peut arriver.
1: J'ai quelques plants, moi, dans ma parcelle où, effectivement, sont un peu plus faibles. Bon, j'en ai pas beaucoup, heureusement. Mais après, ça peut être des fours racinaires, un mulot qui est venu grignoter des racines, des choses comme ça.
0: Ça fait des années, quand même.
1: Ouais,
0: Ouais.
1: mais... Là, c'est difficile à expliquer sans voir ce qui se passe.
0: Ah, j'aurais dû vous amener une photo.
1: Après, au niveau de la taille de tout ce qui est arbuste, en fait, hein, que ce soit groseillier, cassissier, c'est...
0: Pour pas, ma question, c'est pour ne pas faire de bêtises en réalité, parce que j'ai peur de couper là où il ne faut pas.
1: En fait, c'est ça là-dessus, sur tout ce qui est cassissier, groseillier, c'est la même type de taille. Il faut enlever ce qui est vieux. Donc un vieux
0: Ouais.
1: bois, c'est un bois qui a 4-5 ans d'âge.
0: D'accord, oui,
1: Donc ça, on le
0: ouais.
1: reconnaît parfaitement à la couleur, en
0: Ouais.
1: fait.
0: Il casse aussi.
1: S'il casse, c'est qu'il est sec.
0: Ouais.
1: Donc ça, il n'y a pas de problème, ça peut être enlevé.
0: Donc un vieux bois de 4-5 ans, lui, il donnera plus rien de toute façon.
1: Moins.
0: Moins.
1: Toujours un petit peu, mais beaucoup moins.
0: Donc on va
1: On
0: le
1: le
0: couper.
1: voit au nombre de bourgeons au moment de la taille, dans l'hiver. On fait ça au mois de février-mars, en général. On voit le nombre, les petits bourgeons. Et ça nous permet de sélectionner les bonnes branches qu'il faut laisser. Parce que des fois, il n'y a pas assez de renouvellement de tiges. Donc des fois, on

0: quelques vieilles branches pour quand même avoir des fruits.
1: Avoir un peu de fruits, ouais.
0: Et après, donc tout ça, c'est des formes en gobelet, c'est-à-dire arrondi, en buisson. Et donc, du coup, il faut aérer le centre, comme sur un arbre, comme sur un pêcher que vous allez tailler. Il faut aérer le centre. Et bien là, c'est pareil. Il faut aérer le centre pour que l'air et la lumière puissent passer, et ainsi que les branches un petit peu en périphérie qui vont tomber ou plomber un petit peu par terre, qui vont gêner le passage.
1: Oui.
0: Donc ça, même si c'est des jeunes branches, il faut les enlever quand même parce qu'elles vont gêner.
1: Donc en fait, ouais, on va favoriser deux choses. On favorise l'entrée de la lumière dans la plante.
0: Ouais, la lumière et l'air.
1: Et l'air. Et également, on enlève donc le maximum de vieilles branches qui vont favoriser la fructification dans les jeunes branches. C'est bien ça ?
0: Exactement.
1: Ok. Dernière question sur la taille, parce que c'est tout à fait égoïste, hein, ça m'intéresse. J'ai un prunier à la maison. Vous faites des prunes ?
0: Oui.
1: J'ai un prunier à la maison et on m'a dit qu'il fallait les branches qui partent tout droit vers le ciel, il faut les tailler. Elles donneront pas de fruits ou peu de fruits.
0: Oui, après, ça donne rarement des fruits tout en haut des tiges. Hein,
1: Et on les coupe à quelle hauteur en fait ? On favorise aussi l'arbre fruitier. On coupe de façon à ce que les branches ne s'entrecroisent pas trop à l'intérieur ou qu'elles fassent pas trop de croisements un petit
0: peu. Oui, bah ça c'est le même principe général justement dans tout ce qui est forme gobelet. Hein, justement là, dans les cassissiers, pareil, hein, ou groseilliers, il faut éviter que les branches se touchent ou s'entrecroisent de trop. Là, dans un prunier, c'est pareil. Ou même un pommier en gobelet, hein, c'est pareil. Alors, c'est pas évident à expliquer comme ça.
1: C'est la radio.
0: Hein. Ben
1: on fera de la télé l'année prochaine, peut-être.
2: Non.
1: Jérémy, qu'est-ce que t'en penses ? Ah, toi, tu veux pas te faire voir ?
2: Non.
1: Ah, c'est dommage. Bon, on mettra un écran noir devant toi, on fera voir que tes mains et puis ta voix. Voilà.
2: Voilà.
1: Ce sera l'invité mystère.
2: Exactement.
0: Après, les pruniers, ouais, faut pas trop les tailler non plus. Alors, faut effectivement bien les tailler quand même. Au départ, pour le former. Mais après, une fois que l'arbre est adulte, il est formé, faut pas le tailler tous les ans, quoi.
1: Ah oui, d'accord.
0: Bon, non, c'est pas forcément.
1: Et à quelle période on doit le
0: faut enlever ce qui gêne, en fait. S'il y a des branches qui gênent ou qui vont vraiment à l'intérieur, qui se croisent, là, par contre, faut les enlever quand même.
1: Et c'est pareil, c'est à la fin de l'hiver qu'on taille ?
0: Ouais, dans l'hiver, ouais.
1: Dans l'hiver ?
0: Ouais, février-mars, c'est bien.
1: Avant la montée de sève, de toute façon, hein. C'est bien ça ?
0: Sur ces arbres-là, ouais.
1: C'est mieux.
0: En février, c'est bien. Ouais.
1: D'accord.
0: Surtout aujourd'hui avec la saison
2: qui se décale.
0: Bah, qui se décale, justement, oui. Avec la douceur qu'on a. Et les travaux d'hiver, bien souvent, ils ne sont pas terminés à ces périodes-là.
1: C'est difficile pour vous, justement, ça, le changement climatique. Ça, sur les six années d'exploitation que vous avez eues, ce qui est quand même pas mal, est-ce que, avec l'expérience, est-ce que vous avez vu des changements dans le comportement de vos arbres, de vos arbustes, par rapport au dérèglement climatique ? Est-ce que ça a un impact ?
0: Bah, ça a un impact justement sur le démarrage des plantes.
1: Oui,
0: justement,
1: dont on vient de parler, oui.
0: Et donc effectivement, aujourd'hui, on voit que dès le mois de février, ça commence à réagir. Et puis après, il y a aussi les problèmes de sécheresse aussi qui peuvent apparaître. Puisque même là, vous voyez, ils annoncent encore du beau temps, ce qui est très bien, mais pas d'eau.
1: Ah oui.
0: Et donc du coup là, moi sur des terrains sableux,
1: ça retient pas l'eau.
0: Je suis obligé d'arroser.
1: Arroser tout le temps.
0: Avec parcimonie évidemment, mais il faut arroser, il y a pas de choix.
2: Ah, c'est tout le problème du temps, hein, parce que finalement on a eu beaucoup de pluie cet hiver. La preuve, les différentes inondations qu'on a pu avoir un peu partout en France, mais pour autant, c'est bien, on a rempli les nappes phréatiques, on peut les utiliser maintenant pour arroser, mais je comprends qu'aujourd'hui, on a besoin de plus de temps tempéré, justement, pour dire il fait beau, il fait chaud, mais il faut aussi un peu de pluie, il faudrait que les semaines elles soient un peu mieux
0: peu de temps en temps. Ouais. C'est vrai que la pluviométrie, là, elle a été élevée, effectivement, au mois de février, comme je fais mes relevés de météorologique personnel. On a eu 125 mm d'eau au mois de février, ce qui est beaucoup.
1: Mais ça ne veut pas dire que les nappes phréatiques seront remplies cet été. Hein. Ça
0: ne
1: veut pas dire ça du tout.
0: Après, au mois de mars, on a eu 35 mm en 4 fois, 4 jours de pluie. Et là, au mois d'avril, de mémoire, on est autour de 10 mm.
1: Ouais, c'est pas grand-chose.
0: En 2 fois.
1: Alors qu'il faudrait qu'il pleuve maintenant.
0: Bah là, juste un petit arrosage, ça suffit.
1: Ça serait pas mal.
0: Ouais. Idéalement la nuit, effectivement. Ça
1: oui, la nuit,
0: personne.
1: C'est mieux. Ah oui, ça c'est comme toujours. Ouais, mais on ne sait pas à qui se plaindre, c'est toujours pareil. Je me tourne vers toi, Colline, parce oui. que bah, c'est ton tour, figure-toi.
2: Ah, ça, moi. Bah oui. Très bien.
1: Alors, parfait. Tu nous apportais donc une tome.
2: Au pain.
1: Au pain, PIN.
2: PIN, effectivement.
1: Autrichienne.
2: Alors, effectivement.
1: Ah, vas-y.
2: Alors, c'est une tome de vache qui, au même titre que la tome aux fleurs que j'ai en boutique.
1: Que tu nous avais amené ici, que ouais. tu nous as fait goûter. Hein.
2: Oui.
1: Alors, qui venait d'où déjà ?
2: D'Autriche.
1: Exact.
2: Oui, c'est le même endroit, mais c'est le, alors c'est le même produit, c'est la même tome, c'est juste qu'au niveau de l'affinage, elle est faite d'une autre façon puisque elle est enrobée dans des tomes de, dans des pommes de pin concassées. Et c'est excellent. Ça, déjà rien qu'à l'odeur, je vais vous la décrire parce que radiophoniquement parlant, on ne sent rien. C'est une tome qui sent la forêt. Vraiment, on a l'impression d'avoir une balade en forêt. Alors messieurs, je vous laisse. En prendre un morceau chacun.
1: Non, déjà, je vais faire une belle photo.
2: Qu'on mettra sur les réseaux, bien sûr.
1: On enverra à notre amie Juliette.
2: Je vous laisse sentir cet homme. On a vraiment l'impression d'une balade en forêt, déjà, pour commencer.
1: Rien que de passer devant moi, là, c'est, ouais. c'est splendide.
2: Et on est dans une forêt de pain, vraiment. On sent le pain. Allez-y, goûtez.
1: Servez-vous, Frédéric.
2: Donc, on est sur.
1: Et toujours pas de beurre. Hein. Il y a du pain, il y a du fromage, il n'y a toujours pas de beurre.
2: Jamais. Alors, moi, je pourrais même manger sans pain, en fait, mais je sais que beaucoup. Oui,
1: alors, sans
2: avec
1: pain, moi aussi. Mais alors, par contre, sans beurre, c'est pas possible.
2: Ah mais alors mon breton préféré, tu voudrais
1: si
2: du
1: moi.
2: Beurre salé en plus.
1: Ah bah oui, du beurre quoi. Le beurre sans sel, c'est de l'huile, non? On n'est pas d'accord?
2: Non, pas tout à fait.
1: Si, Jérémy est d'accord derrière la vitre.
2: Mais en tout cas, voilà, cette tome, elle a juste ce côté magnifique de pouvoir se balader et d'avoir une...
1: Alors moi, je mange, donc tu continues à parler, s'il te plaît.
2: Bien sûr, évidemment. On a vraiment une tome exceptionnelle, très fruitée, très florale. Elle est faite toute l'année et vraiment, le fait d'apporter cet affinage autour, en plus des vaches qui sont déjà dans les alpages, hein, parce qu'on est d'accord, c'est une tome de montagne. Donc on a les vaches qui mangent de l'herbe vraiment en altitude, des fleurs, etc. Et cet affinage, il apporte vraiment tout son sens à la tome et ça lui apporte une saveur vraiment particulière. Sur la fabrication, j'ai essayé d'en savoir plus et de pouvoir trouver des vidéos ou des façons de la fabriquer. Je n'en trouve pas, donc je ne pourrais pas vraiment vous apporter plus d'informations sur la fabrication de cette tome, si ce n'est vous dire qu'elle vient d'Autriche, qu'elle vient des alpages, qu'elle a plusieurs affinages et qu'elle est magnifique en goût. Elle a ce côté floral, herbal.
1: Tu peux nous en dire encore plus sur les plusieurs affinages ?
2: Alors, sur plusieurs affinages, moi j'ai les fleurs, l'affinage aux fleurs d'alpage et l'affinage au pain.
1: Ah oui, d'accord, oui.
2: Mais pas en âge. En âge, elles sont très jeunes. Ce sont des tomes qui ont 8 semaines, non pas 8 semaines, je dis des bêtises, excusez-moi, 6 mois d'affinage.
1: Ah oui, d'accord.
2: On est plus en
1: 8 semaines, ça me paraissait
2: court.
1: Non,
2: c'est trop court.
1: On dirait pas, on croit que c'est quand même affiné beaucoup plus longtemps.
2: Non, je pense pas.
1: Enfin, on dirait au goût.
2: Oui, mais non, parce qu'il n'y a pas de grain, il n'y a pas tout ça.
1: Il
2: n'y
1: a pas de
2: grain,
1: il n'y a pas remontée de sel. C'est ça. D'accord.
2: On n'a pas de remontée de tyrosine. Donc, non, on
1: est. C'est assez crémeux.
2: Oui.
1: Mais je parle au goût, parce que c'est très expressif quand même.
2: Ah, bah, c'est une tome qui est très puissante en fait.
1: C'est très puissant. On a un bon équilibre entre le goût du fromage quand même qui est là, qui est très caractère.
2: C'est ça.
1: Légèrement fumé aussi. Moi, j'ai un goût de fumé.
2: Mais ça, c'est le côté pain, c'est le côté vraiment bois, en fait, qui ressort.
1: C'est ça
2: qui
1: va apporter.
2: Ouais.
1: Il y a un bon équilibre entre
2: parce
1: le pain et...
2: Parce qu'elle n'est pas fumée, cette tome, hein, du tout.
1: On dirait un peu. Qu'est-ce que vous en pensez, Frédéric ?
0: Ah ben, c'est plutôt intéressant comme, comme produit, oui. J'adhère.
2: Et je suis sûre qu'on pourrait très bien l'associer à la confiture de nèfle.
1: Dont on va parler après la pause musicale.
2: Voilà.
1: C'est une boîte... Alors, la seule émission de Studio Zef qui s'autorise les bruits de bouche. Je dis ça pour Alice, notre présidente directrice générale, qui doit nous écouter, qui doit rager. On peut se finir là-dessus. Qu'est-ce qu'on boit avec ça ?
2: Alors moi j'ai tendance à mettre un vin blanc, vin blanc qui soit légèrement rond. Je mettrai un chardonnay ou j'irai chercher peut-être même un vin du Jura qui va pouvoir apporter cette rondeur. Faut pas quelque chose de trop sec non plus. Je pense que ça peut contraster mais ça donnerait trop d'acidité à la tome finalement. Non, je resterai bien sur un cépage ouais, chardonnay local ou vin du Jura.
1: Moi je vois bien le parlant de Charles, chez Charles de ma copine Noël Amorantin à Pouillé, ça irait super bien avec ça.
2: Et ben voilà.
1: C'est vraiment. Ouais.
2: Alors, la petite astuce avec cette tome, alors on l'a fait beaucoup découvrir en boutique et elle devient vraiment un des produits phares de la boutique. Mais pour l'été, sachez que vous pourrez retrouver à la Passion du fromage de Blois des croque-monsieur à la tome au pain.
1: C'est pas vrai.
2: Voilà.
1: C'est toi qui les fais ?
2: Oui. Mmh. Voilà.
1: Mais l'odeur dans la boutique, Marie.
2: Ah bah après, on s'en arrange. Hein. On s'en oui. accommode, je veux dire. C'est déjà... c'est déjà très parfumé dans la boutique. Moi, je ne le sens plus, mais les gens ont tendance à me dire que ça sent très bon chez moi.
1: Rappelle-nous l'adresse de ta boutique, s'il te plaît.
2: Le 6 quai Villebois-Mareuil, 41 000 Blois. Ouvert donc du mardi...
1: Blois-Vienne.
2: Du mardi au jeudi de 9h à 13h et de 15h30 à 19h. Les vendredis et samedis en continu de 9h à 19h pour tout l'été.
1: Et tu prends pas de break là.
2: Et non.
1: Pas de pause.
2: Et non.
1: Tu manges pas.
2: Non, je ne mange pas. Aussi, de temps en temps, je m'octroie de manger sur ma terrasse.
1: Mais il y a du monde toute la journée ?
2: Eh bien oui. Depuis le début du mois, je teste cette nouvelle formule et ça fonctionne très bien. Ouvert vraiment en continu du vendredi au samedi, c'est super. Et puis, ça évite aux clients de se casser le nez et aux gens qui ont envie de manger du fromage toute la journée. Et puis, le dimanche matin, de 9h à 13h, c'est tous les dimanches. Et c'est pas uniquement pendant les jours, pendant la saison estivale. C'est vraiment toute l'année.
1: Tu fermes cet été, on aura le temps
2: d'en
1: parler.
2: Pas de fermeture.
1: Tu prends pas de vacances non plus.
2: Non plus.
1: Cette femme est formidable. On se retrouve dans 3 minutes et 12 secondes.
3: Un petit dessert de Marino, la confiture. Mmh.

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0: Eh bien, nous sommes de retour sur les antennes de Studio Z. Vous écoutez de bouche à oreille. Nous sommes ensemble jusqu'à 20h avec notre invité du soir, Frédéric Ozog, du Verger de la Fontaine, et mon acolyte, Colline.
1: C'est moi-même.
0: Qui nous a fait goûter un super fromage. Mais d'ailleurs, on mettra ça sur le compte Instagram extrêmement populaire. Je le tiens quand même à vous rappeler que nous atteignons les 89 abonnés.
1: Oh oui, magnifique.
0: Followers, suiveurs sur notre compte. Alors, il en faut plus. Qu'est-ce que j'allais dire de ça? Oui. Alors, j'ai goûté un vin là, il y a deux semaines, il y a une semaine. Et j'ai fait quelques petites infidélités à Damien, je dois le dire.
1: Oh là là.
0: Je suis pas allé lui rendre visite parce que j'avais pas le temps ce week-end. Mais la semaine d'avant, j'avais découvert un vin vachement sympa que j'ai acheté à la Biocoop de Montrichard pour leur faire de la pub parce que c'est des copains. Le domaine des Terres Bleues dans le pays d'Anceny, c'est dans le pays nantais en fait. C'est juste au-dessus de Nantes, donc en Bretagne.
1: Très bien.
0: Voilà. Eh bien, ça s'appelle...
1: Il n'y a pas de débat.
0: Nantes est en Bretagne, il n'y a pas de débat. Ma Garance Voyageuse. Alors, c'est un gros lot 100%. Et c'est un vin d'une vigneronne qui s'appelle Xavier Hardy. Je n'en savais pas plus sur elle, donc je me suis un petit peu renseigné. Sa famille est originaire de là-bas, au-dessus du pays nantais. Mais c'est une néo-vigneronne. Elle est installée depuis 2017-2018. Et ce vin que j'ai goûté avait un prix défiant toute concurrence. Alors je ne sais pas à quel prix il est ailleurs. En tout cas, il est un peu moins de 12 euros à la Biocoop de Montrichard. C'est un gros lot, 100%. C'est un vin qui est vraiment très généreux. Alors on parlait des petits fruits rouges, enfin de fruits en général. Là, on est vraiment sur le fruit. Hein. On est en bio avec des méthodes de biodynamie dans les vignes. Et pas de sulfite ajouté.
1: Okay.
0: Avec... Tout de même, quand il n'y a pas de sulfite ajouté, ni à la mise en bouteille, ni pendant la vinification, c'est à prendre des risques pour qui ne connaît pas vraiment les méthodes de vinification, ou toi pour les néo-vignerons. Alors, ce n'est pas une amatrice du tout, parce que là, la vinification est vraiment bien maîtrisée. On a un vin généreux qui reste léger, mais qui a quand même de la matière, qui est fruité, mais sans extravagance. Il n'y a pas un taux d'acidité... complètement délirant. Ça reste un tout petit peu animal. Alors j'ai cru qu'il y avait un tout petit peu de réduction dedans, mais en fait pas du tout. Ça reste vraiment un vin de caractère, fruité, généreux. Je suis vraiment tombé en amour pour ce...
1: Et t'es sur quel pourcentage d'alcool?
0: 11%.
1: Oh, c'est bien.
0: C'est pas grand-chose.
1: Ah oui, non, c'est bien. Non, c'est, ouais. Plutôt, bah, c'est plutôt ce qui est apprécié, en tout cas, nous, sur les fromages aussi. C'est pas forcément de mettre des vins trop puissants.
0: Trop puissants, ah oui. Et là, on peut manger, en fait, mais taux d'alcool, voilà, on est à 11%, ce qui est très raisonnable. Hein. Je suis sûr que la plupart des vignerons avec qui on parle, en tout cas, quelques-uns me disaient que s'ils pouvaient faire un vin à moins de 9% d'alcool, ils le feraient. Malheureusement, ce n'est pas les vins qui pourraient se garder sur le long terme, ce n'est pas possible. Mais là, on a quelque chose de vraiment très, très bien, très, très bien fait. Donc, je vous le conseille. Si je trouve, et je vais essayer de trouver plusieurs points de vente, et bien on le mettra également sur le compte Instagram et aussi sur le site internet. Je rappelle que la consommation d'alcool doit se faire...
1: pour la santé.
0: Oui, enfin, l'excès de consommation d'alcool. Excusez-moi. Mais c'est vrai que c'est dangereux pour la santé. On va se limiter à 2 verres par semaine.
1: Ah, c'est bien.
0: En fait, c'est ce qu'il faut.
1: Ok. Ça permet aussi de mieux l'apprécier.
0: Ben, je pense, ouais, parce qu'un verre par jour, mais en fait, non.
1: Bah, c'est de l'alcoolisme, un verre par jour.
0: Ouais, ouais. Même deux.
1: Mm.
0: Non, mais... me disait Jérémy, derrière la vitre, qui lui est à 3, voire même 4. On ne savait pas. Mais il boit pour... mais il a toujours bu pour deux parce que sa femme ne boit pas. Donc, je ne bois pas, Juliette. Bon. Donc voilà, c'était mon conseil. On a quelques petites choses aussi. Notre invité... chocolatière a changé de nom.
1: Oui, Alana, eh bien, elle avait AD Confetti et son compte Instagram était également AD Confetti. Sachez que désormais, vous pouvez la suivre sur Chocolat Alana Denis. Elle a fait un post très juste le 11 avril dernier pour expliquer ce choix et ce changement de nom. Je pense que désormais, vous la retrouverez vraiment sous un nouveau jour, puisqu'elle avait besoin de retrouver son identité et de s'identifier et par rapport à son nom et à ses créations. Donc n'hésitez pas à lui lui rendre visite. Ses horaires, elle les a réindiqués sur les réseaux sociaux. Vous pouvez la retrouver les mardis et jeudis de 10h à 17h, les samedis et vendredis de 10h à 15h au 13 rue du Bourgneuf, 41 000 Blois. Et j'ai hâte de la recontacter pour faire une masterclass.
0: Et elle fait des chocolats avec des plantes à l'intérieur aussi.
1: C'est magnifique ce qu'elle fait.
0: C'est très très beau. Mm. Elle est très sympa.
1: Oui, tout à fait.
0: J'ai des nouvelles de Camille aussi, parce qu'en plein des fruits rouges, les petits fruits rouges, ou les fruits rouges de Camille. Voilà. Camille, Camille c'est une copine, les fruits rouges de Camille c'est son compte Instagram. Et je lui ai demandé, comme elle ne pouvait pas venir nous rejoindre ce soir, où elle pouvait trouver ses produits. Alors elle me dit, oh bah plein d'endroits, à Loche, à Tours, à Montrichard, Amboise, Montlouis, et dans des boutiques spécialisées, type Biocoop, magasin de producteurs, épicerie, je vous lis ce qu'elle m'écrit, hein, en AMAP, et dans des restaurants et certaines pâtisseries en Indre-et-Loire. Sur son profil Instagram, elle va faire un post pour décrire tous ses points de vente. Alors, les fruits rouges de Camille. Je répète, les fruits rouges de Camille sur Instagram. Et voilà, c'est vachement sympa ce qu'elle fait. Elle fait des sorbets en été qui sont à se taper les fesses.
1: Alors, je travaille avec la ferme de la Pierre Cochet à Drouet pour les glaces et les sorbets. Donc, tout l'été, vous retrouvez également les glaces de la Pierre Cochet à la boutique La Passion du Fromage.
0: Et bien, sur ces bonnes paroles, vous ne faites pas de sorbet, Frédéric ?
2: Non.
0: Mais en revanche, vous faites des confitures, des sirops.
2: C'est ça, confitures et sirops.
0: Alors parlez-nous-en, parce que les confitures, nous, on adore ça. Et là, on vient de goûter. Mais c'est à vous, ça, en fait. C'est votre confiture, là. J'ai une confiture de nèfle. On va prendre une photo de ça, on va la mettre sur les réseaux. Vous faites ça chez vous ? C'est vous qui faites les confitures ?
2: Tout à fait.
0: Ouais, ça
2: ouais,
0: prend
2: j'ai
0: du temps.
2: Une vingtaine de confitures différentes. Ouais.
0: Ça prend beaucoup de temps à faire des confitures ?
2: Bah ça prend du temps, oui, c'est sûr, mais ça permet de valoriser au mieux ses fruits et d'en vendre toute l'année.
0: C'est mieux.
2: Et puis les conserver, justement. Et par rapport à ce qu'on disait au départ, avec de la vente en frais, là, par exemple, sur la nèfle, c'est des fruits que...
0: C'est ce qu'on est en train de manger, hein, pour nos amis auditeurs. On est en train de manger la confiture de nèfle. Ça fait plus pour eux aussi. La consistance, c'est une compote. Qu'une confiture.
2: Ah, c'est assez épais, c'est un peu granulé, ça fait un peu compote. Ouais, c'est, et là, on est sur des...
0: Délicieux.
1: J'adore.
0: C'est trop bon.
2: Des goûts, on est sur des tons pomme-poire. Hein,
1: ouais, exactement. Hein.
0: Absolument.
2: Et ça, ce genre de fruits en frais, ça, c'est quasiment invendable. Hein.
1: Bah, moi, je ne le connaissais pas du tout. Bah, avant de le trouver sur votre étal,
2: je ne le fait de
0: on ne saurait pas quoi faire avec, de toute façon.
2: Ça se mange comme ça, hein ?
0: On croque dedans.
2: Alors, croquer dedans, non, parce que faut enlever la peau, il y a cinq gros pépins dedans qu'il faut quand même enlever.
0: Voilà, c'est ça.
2: C'est pas très pratique à manger, mais là, en confiture, bon, il y a un petit peu de travail effectivement de préparation à faire, puisqu'il faut garder que la pulpe hein, par rapport à l'enveloppe du fruit, les pépins qu'il faut enlever. Mmh. Mais ça permet de, avec la cuisson du sucre, révéler beaucoup plus ses saveurs.
0: C'est vraiment formidable.
1: Ah, moi, j'adore ce fruit. Et j'avais cherché un petit peu. Et moi, j'avais vu que la nèfle du Japon. Mais vous me disiez que ce n'était pas la nèfle du Japon, la variété que vous aviez.
2: Non, celle-là, c'est la nèfle d'Allemagne.
1: Voilà. Mais je ne savais pas. Enfin, même sur Internet, je n'ai pas réussi à trouver l'information. Au départ, ils m'ont envoyé tout de suite sur la nèfle du Japon.
0: Faut pas trop. Il vaut mieux s'adresser aux experts.
1: Exactement.
0: Comme Frédéric, plutôt regarder sur Internet.
1: C'est ce que j'ai fait.
0: Bah, c'est très bien. Vous faites des confitures, vous faites des sirops également.
2: Oui, tout à fait. Oui.
0: Tout ça, c'est à vendre au verger. On va donner l'adresse à la fin de l'émission.
2: Oui, c'est ça. Ouais. Ouais, c'est à vendre sur place et sur les marchés. Puis, dans les boutiques spécialisées autour de Blois, Vendôme et région orléanaise.
1: J'ai vu du sirop de coquelicot la dernière fois sur l'étal.
0: Du sirop de coquelicot.
1: Ouais.
0: Alors, attendez, vous faites du sirop de coquelicot ?
2: Oui, oui. Je suis en train de développer un petit peu les sirops de fleurs. Donc, coquelicot, fleurs de sureau, rose et prochainement lavande.
0: Alors ça m'intéresse. Comment on fait un sirop à partir d'une fleur ?
2: Eh bien, en fait, on récolte les pétales des fleurs que l'on fait infuser.
0: Avec ? Comment ?
2: Eh bien, on fait infuser dans de l'eau
0: chaude.
2: Juste
0: une infusion,
2: ouais,
0: comme
2: c'est,
0: ça ?
2: Oui, c'est ça. Ouais.
0: Et après, qu'est-ce
2: qui se passe ? Ça permet de faire le transfert des saveurs au liquide. Une fois que l'infusion est faite, il faut faire une cuisson au sucre.
0: De la décoction que vous avez faite ?
2: C'est ça.
1: Et vous laissez, alors moi je suis idiote, hein, mais un thé, on le laisse quelques minutes, du coup, là votre pétale, il reste combien de temps dans l'eau chaude ?
2: Là,
1: il reste tout le temps ?
2: En général...
0: Vous portez à ébullition, puis vous attendez
2: ouais,
0: que ça
2: la
0: se
2: nuit,
0: passe
2: ouais.
0: la nuit.
2: La nuit, oui.
0: De macération dans de l'eau chaude, il n'y a pas d'ébullition pendant une nuit entière.
2: Ah non, non, non.
1: Dans l'eau.
0: C'est une infusion.
2: L'infusion, voilà. Quand on met les fleurs, on coupe le gaz, on coupe le feu.
0: Ok. L'ébullition est terminée. Qui dure une nuit.
2: Voilà, c'est ça, ouais. Après, vu que c'est quand même en quantité, la masse d'eau, elle ne se refroidit pas tout de suite. Hein.
1: Bah là, c'est pareil. La quantité de pétales qu'il vous faut pour un litre d'eau, ça doit être considérable, en fait.
2: Ah bah, oui, je n'ai pas les chiffres en tête, mais il en faut un petit peu, oui.
1: Enfin, moi, je sais que mes sprites ne seront pas le même goût hein, cet été, personnellement.
0: Alors, je vais vous donner une petite...
2: c'est idéal pour les cocktails, hein, tout ce qui est sirop de fleurs.
1: C'est pour ça, j'ai bien l'intention de venir
2: cocktail,
1: faire mon stock.
0: C'est assez puissant quand même comme saveur, non?
2: Ah oui.
0: Ça va être puissant.
2: Ouais, hein. Là, sur le coquelicot, souvent, on me demande justement quel parfum ça a. Bon, c'est pas évident à expliquer, mais en fait, c'est le même parfum que quand on sent une fleur de coquelicot. Il faut en avoir effectivement senti une. Oui. Ça va pas tarder, parce que là, on est effectivement en avance, et là, les coquelicots commencent un petit peu à s'ouvrir un petit peu dans les champs. Voilà, en utilisation, c'est ça, ouais, cuir pâtisserie et cocktail. Ça se boit aussi un petit peu avec de l'eau. Hein, mais...
0: Alors, vous faites également... Alors, je donne quand même une recette parce qu'on a plein de... On parlait hors antenne du fait que bon, les fleurs sortent, on avait parlé du coquelicot, mais qu'également les ombrelles des fleurs de sureau commencent déjà à sortir, alors qu'il y a un gros mois d'avance.
2: Mmh, c'est ça.
0: Ouais, d'accord. Et puis, les lilas commencent à sortir. C'est un petit peu tôt. Pour les lilas chez moi, normalement, c'est un tout petit peu plus tard aussi. Donc là, il y a des lilas et des sureaux. Qu'est-ce qu'on fait avec ça? Alors, là, vous donnez, et là, ça me donne des bonnes idées parce que je peux faire du sirop de lilas, finalement, chez moi, à la maison.
2: Oh bah oui, c'est possible. Oui, oui. Après, le lilas, je ne connais pas trop, mais...
0: ça doit être possible.
2: Ça doit être possible.
0: Parce que moi, je fais des boisons gazéifiées avec. Alors, tout le monde peut faire ça. Vous prenez, vous savez, des bocaux en verre, le parfait, là, avec la fermeture mécanique et un
1: caoutchouc.
0: Voilà, merci. Alors, il faut changer le caoutchouc, hein,
1: oui.
0: D'une utilisation à l'autre. On fait bien stériliser...
1: C'est
0: peau. Et ensuite, ensuite, c'est très simple. Il vous faut simplement des fleurs, bon, lilas, sureau, voilà, ce que vous voulez. Vous remplissez une grosse moitié, voire deux tiers de votre
1: bocal.
0: Merci de finir mes phrases.
1: Ah, je t'en prie.
0: Quand ma femme n'est pas là, ça m'arrange beaucoup. vous mettez deux rondelles de citron. On parle d'un bocal qui va vous faire à peu près un litre. Hein. Un litre et demi. Allez, un litre et demi, des gros bocaux. Hein, parce que vous voulez en boire plein. Moi, je mets deux, trois rondelles de citron.
1: Okay.
0: Voilà, citron bio.
1: De préférence.
0: Ouais, bah, c'est mieux parce que comme ça, vous n'avez pas forcément trop... Il y a plein de pesticides, mais souvent sur la peau,
1: oui,
0: voilà, c'est pas terrible.
1: Plus.
0: Je mets un peu de gingembre frais. Voilà.
1: D'accord.
0: Pour donner un petit peu de peps. On met pour un pot d'à peu près les gros pots d'un litre et demi, moi je mets que deux cuillerées à soupe de sucre. Un sucre
1: ah oui.
0: Bio, non raffiné, que vous allez mettre dedans. D'accord. Les levures indigènes qui sont sur les fleurs. Alors, bien attention, évitez. Bon, là on est en pleine période, il ne pleut pas, donc c'est bien. Récoltez vos fleurs. Faut pas qu'il ait plu juste avant, quoi, parce que les levures elles vont être lavées par tout ça. Donc vous prenez tout ça et les levures indigènes posées sur les plantes vont
1: macérer et c'est elles qui vont faire l'hydrogène.
0: Voilà, vous bouffez le sucre et ça va donner d'avoir une fermentation.
1: Ça
0: va pas forcément être super alcoolisé. Donc quand vous fermez tout ça, quand ça commence à buller. Vous ouvrez pour enlever un petit peu de gaz.
1: Okay.
0: Voilà. Et pour pas que ça explose non plus. Ensuite, vous filtrez, vous mettez ça dans une bouteille.
1: Okay.
0: Ça dure 3-4 jours. Et puis une bouteille avec un bouchon mécanique.
1: Okay.
0: Et puis vous attendez encore 2 jours au frais. Et puis vous avez une boisson gazeuse formidable. Alors ça peut être n'importe quelle plante. Hein. Mais bon, après, il y a plein de tutos sur YouTube. Surtout, n'ajoutez pas de levure à l'intérieur parce que ça sert à rien et vous avez un truc qui explose. Voilà, il faut un bon équilibre. Alors pour trouver le bon équilibre, il va falloir un petit peu de temps, mais ne vous découragez pas, messieurs dames, c'est très très frais et c'est très très bon l'été.
1: Mais surtout, pensez à prendre des bouteilles à vis, des bouchons à vis et pas des bouteilles...
0: Et pas des bouchons mécaniques.
1: Ah ouais,
0: c'est quand même mieux. Sinon, ça explose pas.
1: Dernière
0: question avant qu'on se quitte, Frédéric. Vous faites des vinaigres aromatisés aux fruits également?
2: Oui, je suis en train de lancer cet atelier, ouais.
0: Donc, vous n'avez pas encore fait, alors?
2: C'est tout nouveau, là.
0: D'accord.
2: Oui.
0: Et donc, avec quel fruit? Donc, vinaigre de framboise?
2: Voilà, alors c'est le vinaigre à la framboise.
0: Hein, à la framboise,
2: voilà, il faut bien préciser les choses, parce qu'en fait, on part d'une base de vinaigre de vin. qu'on aromatise avec des fruits.
0: D'accord. Avec, donc vous faites macérer des fruits dedans.
2: Donc voilà, je récolte mes fruits et je fais macérer dedans. Donc on va avoir la framboise, de la mûre, de la fleur de sureau, de l'acacia, on peut mettre de l'échalote, on peut mettre tout un tas de choses en fait.
0: Génial. L'adresse de votre verger de la Fontaine ?
2: Eh bien moi je suis au 265 rue du Guet à Mont-Préchambord.
0: Et on peut vous rendre visite quand ?
2: Alors, pour le mois de mai uniquement, on va être ouvert tous les après-midi de 16h à 18h30 ainsi que le samedi matin.
0: D'accord.
2: Donc ça, c'est uniquement pour la période des fraises. Et ensuite, pour tout l'été et l'automne, on sera ouvert les mercredis après-midi et samedi matin.
0: Tout ça, c'est sur votre site internet ?
2: Oui, tout à fait. Oui,
0: tout est écrit. Ouais. Le site internet, c'est ?
2: Levergerdelafontaine.fr.
0: Eh bien, écoutez, merci. Et puis, merci de nous avoir rendu visite. On a appris beaucoup de choses avec vous. Et Colline, on se voit dans un mois.
1: Exactement, je serai là.
0: Ben, j'espère bien.
1: Ben oui.
0: Je vais pas faire l'émission 12 heures. Alors, dans un mois, ben, je sais pas à quelle date. Normalement, c'est le troisième lundi du mois de mai. Nous serons en direct entre ce soir et puis le troisième mercredi de mai. Vous nous retrouverez en différé.
1: Rediffusion.
0: De 19h à 20h. Eh ben, on vous laisse sur les antennes de Studio Zef. Ah, j'ai un petit peu d'avance. Pour une fois, je suis pas en retard. Et pour une fois, je vais pouvoir raconter. Alors, pas des bêtises, hein, parce que la PDG elle va me taper sur les doigts. On rappelle quand même l'adresse de ta boutique, Colline.
1: Eh bien, 6 quai Villebois-Mareuil, 41 000 Blois. La passion du fromage.
0: Eh bien, au revoir à tous.
1: Passez une très bonne soirée.
0: Et un bon mois, au mois prochain. Salut.
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